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5: Pendant ce village de l'eau, nous allons essayer de créer des solidarités. Il est important plus que jamais de nous mettre en réseau, de nous parler, de créer des liens entre nous. Et les conférences, tables rondes, formations vont être l'occasion de partager nos expériences, de nous mettre en lien et d'essayer de créer un réseau fort pour lutter contre l'accaparement de l'eau. Nova Saran, et soyons unis.
4: Nova Saran !
6: Toutes les bases qu'on peut savoir en France sont liées à l'agro-industrie, qui vraiment spécule sur notre alimentation, sur le revenu des paysans. Et je le redis, notre adversaire, nos ennemis, ce ne sont pas les agriculteurs, mais ce sont bien l'agro-industrie.
7: Le collectif Bassine Non Merci est très pédagogue et sait communiquer et informer. Les personnes qui font des manifs anti-bassines savent pourquoi elles les font. Salut les amis, c'est JBD, c'est la voix off, pendant que les champs brûlent. C'est le titre de ce nouvel épisode de notre série Village de l'eau, aujourd'hui sur la manifaction du vendredi 19 juillet 2024, dans la campagne de la Vienne, pas loin de Poitiers et de Migné-Auxances. Action joyeuse, pacifique et en fanfare, avec, pour commencer, jeu de piste routier avec les gendarmes, puis pique-nique en musique, suivi d'une marche familiale et champêtre, balade interrompue quand la gendarmerie a mis le feu aux champs en tirant des grenades sur de la paille non récoltée et asséchée par la canicule.

0: Parce qu'on y est ensemble.
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0: Cette cohésion des manifs anti-bassines, on la doit par exemple à la formation préalable, à un langage de gestes pour se déplacer ensemble en cortège. La cohésion, on la doit aussi aux super fanfares qui soutiennent et soudent les gens qui marchent ensemble. La cohésion, on la doit encore à ces personnes masquées qui, par groupes mobiles de 3-4, portent haut-parleurs et mégaphones et de façon très calme, très intelligible, donnent conseils et informations. Alors c'est pas de l'encadrement des manifestants, mais de l'accompagnement. Toujours posé, bienveillant, parfois avec humour, mais toujours carré et rassurant. Ces petits groupes de sonos qui déambulent partout dans le cortège pour passer infos et consignes sont un peu les neurones du grand corps de la manif. Spéciale dédicace aux géniales personnes qui assurent au mégaphone, comme par exemple ce vendredi 19 juillet, quand près de 6500 manifestantes et manifestants ont tranquillement échappé à l'incendie que la gendarmerie avait déclenché dans un champ.
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pour vous raconter cette manif action du 19 juillet. Retour au village de l'eau établi à Saint-Martin-les-Mels. Alors je vous ai déjà raconté que j'étais pas chaud pour aller en manif, enfin que j'avais surtout pas envie de me faire Sainte-Solinet, et je m'en suis ouvert à Julien Leguet de Bassine Montmercy, qui a rappelé que la manif n'est pas un concours de bravoure, qu'il est légitime d'exprimer qu'on craint la répression policière, et que de toute façon, il y a aussi besoin de gens partout sur la base du village de l'eau, en cuisine et ailleurs. Détendu par ses réponses, quand j'ai vu que mes copaines et des gens que j'aime allaient à la manif, bah, je me suis finalement dit que j'y allais aussi. Dans la nuit de jeudi à vendredi, un hélicoptère de la gendarmerie a survolé assez bas le village de l'eau qu'il a balayé de son gros projecteur. Alors c'est pas pour faire le malin, hein, mais déjà claqué par trois intenses et très longues journées de village de l'eau, votre serviteur s'est laissé bercer par le monotone ronronnement de l'hélico. Bruit beaucoup moins perturbant que ce mec bourré qui n'arrivait pas à retrouver sa tente. Une veille de manif. Vendredi matin, il va encore faire beau et très chaud. Canicule. Manifestantes et manifestants vont chercher les milliers de sandwichs du pique-nique proposés par les extraordinaires collectifs cuisine du village de l'eau, parce que Bassine Non Merci, on vous le répète, nourrit ces manifestantes et manifestants. L'objectif de la manif campagnarde du jour est secret. On ne l'apprendra qu'en fin de journée, il s'agissait de poser un panneau devant une usine Seriance qui fabrique des semences pour Terena, multinationale de l'agro-industrie directement reliée aux méga-bassines. Mais ça, on ne le sait pas encore au moment où on prend la route pour une première étape vers une destination inconnue donc. Plusieurs points de rendez-vous ont été indiqués par l'Orga, dont un dans la petite ville de Saint-Mexant-l'École, à 25 km de Mel, en voiture. Environ une demi-heure plus tard, vous voilà à Saint-Mexant-l'École, où d'autres personnes attendent la suite des instructions. Ça ressemble un peu à un jeu de piste. Je cherche une rêve partie secrète, à part que c'est pas pour une free party, mais pour une manif, on ne sait pas encore où. Les gendarmes non plus, mais ils sont là, eux aussi, par camions entiers. Et il y a aussi trois personnes habillées tout en blanc qui observent, c'est la Ligue des droits de l'homme. Ils n'ont droit de parler à personne pour ne pas fausser leur observation. Et là, on rencontre deux dangereux éco-terroristes, Evelyne et Bruno. À la terrasse du Pain d'Enfer, on est à Saint-Mexant-l'École, charmante ville, où en terrasse, on a le plaisir

0: de rencontrer Bruno. Bonjour Bruno.
1: Bonjour.
0: Bonjour Evelyne.
2: Bonjour.
0: Rien ne va, pompe à vélo, anti-vol, casque, ça c'est très douteux. Dans ton sac, j'ai aperçu une baguette de pain, ça
1: oui, pourrait... Oui, oui, mais c'est une arme. Et... J'ai aussi une bombe de ventoline parce que je suis asthmatique.
0: Ah bah là, on s'approche de la guerre chimique là.
1: C'est une bombe. Et une bombe anti-crevaison, ça commence par bombe et crevaison, mort.
0: Comment est-ce que vous vivez ces contrôles policiers là autour du village de l'eau?
1: J'ai été contrôlé 4 fois en 400 mètres. L'année dernière, on m'avait pris un bâton, mon bâton de randonnée avec lequel j'avais fait peut-être, 1000 km avec, sans que jamais personne s'en inquiète. Et on me l'a pris, soi-disant que ce serait une arme, comme si je pouvais, à plus de 70 ans, aller attaquer des gens suréquipés, surprotégés, casqués, avec bouclier, avec un taser, avec une arme à feu. Ben, je leur ai donné, je leur ai laissé, mais je me dis quand même, il y a du parti pris, on veut nous diaboliser, alors que nous sommes des simples gens qui viennent protester contre l'usage abusif des pesticides qu'on retrouve dans toutes les eaux du monde, toutes les eaux de France, avec aussi toutes les conséquences sanitaires qu'on connaît, qu'on connaîtra de plus en plus, et qui malheureusement, quand on voudra arrêter tout cela, ça sera trop tard, les sols seront gorgés de pesticides pour des décennies. Et c'est pour ça que je suis là. Je ne suis pas d'accord qu'on continue à polluer la terre au profit de certains et pas tous les agriculteurs. Tous n'ont pas accès à l'eau. Quand on sait que du côté, par exemple, de Niort, il y a un gars qui a 1400 hectares de terre, alors que d'autres galèrent avec 40 hectares, il y a vraiment un problème. Il y en a qui contournent la loi, qui contournent la SAFER à leur profit et non au profit de tout le monde.
0: Vous faites tout ça en vélo?
1: Oui, choix bas carbone. On vient de faire le tour de la Bretagne en vélo, 1080 km en vélo. C'est aussi de très belles vacances que je conseille à tout le monde. La Bretagne, c'est très beau, le vélo, c'est bien, et ça n'apporte pas de carbone.
0: Vous êtes venu au village de l'eau en vélo?
2: Non. Là, on est venu en voiture, on a laissé la voiture ici pour accompagner la marche aujourd'hui. À vélo.
0: Et ces personnes qui vous ont contrôlé, là, donc habillées en bleu marine, tu as fait un petit peu ce petit laïus là sur les pesticides et tout ça, sur les enfants
1: Je leur ai expliqué que j'étais là, que eux aussi avaient des enfants ou des petits-enfants et qu'eux aussi buvaient de l'eau. Et si ça ne les gênait pas de savoir que l'eau est saturée de pesticides, insecticides, fongicides qu'on peut retrouver dans tous les placentas des femmes, dans nos cheveux, dans nos urines, ça pose problème. Et que s'ils n'étaient pas en tenue, la logique c'est qu'ils soient à côté de nous, avec nous, pour protester contre l'usage abusif de ce genre de produits. Et bien sinon, je veux dire que bravo pour ceux qui ont organisé le village de l'eau. C'est remarquable tout ce que nous avons vu des films. Ce sont des gens paisibles, pacifiques, intéressants, qui ont fait des choix de vie, de choix responsables, qui respectent les autres et le bien public. Et ça, moi, je leur dis merci et bravo à l'organisation. C'est remarquable ce qui a été fait et inadmissible qu'on vous diabolise.
2: Oui, les films que nous avons vus sont malheureusement tristement intéressants.
0: Alors, bonne manif à vous.
2: Oui.
0: Et bonne pédalade.
2: Merci, bonne journée.
0: L'info est tombée sur Signal. Rendez-vous à Migné-Auxances dans la Vienne, à 60 km de là. J'ai la chance d'être dans un super équipage, super conducteur et super copilote au téléphone. Merci aussi à l'infotrafic de l'Orga et merci la méga radio du village de l'eau. Bref, après avoir fait la route et garé les voitures, on est des milliers à arriver avec nos pique-niques dans le très beau parc du Présec de Migné-Auxances.
3: Super calme sur zone, vous voyez, il n'y a pas la police, du coup on est tranquille, on fait un pique-nique, on se trempe les pieds dans la rivière, on se rafraîchit, et après on va partir en balade, on vous expliquera le moment venu. Voilà, donc déjà bon appétit et bravo d'être arrivé ici, on est déjà des milliers. Et c'était déjà quand même la sacrée mission de sortir du camp ce matin, donc vraiment bravo à tout le monde. Du coup, ouais, bon app, rafraîchissez-vous bien, et on part tout à l'heure faire une balade. On part faire une marche festive et joyeuse vers un des acteurs de l'agro-industrie, c'est les gens qui commandent les projets de bassines. Le but de tout ça, c'est d'arracher un moratoire sur les bassines. On veut arrêter ces projets de bassines, on veut arrêter ces chantiers. On est là pour montrer ça. Si vous n'avez pas encore le petit papier de la légale, il faut aller voir les gens qui ont les brassards jaunes. On sait que tout le monde a un peu bu son eau et tout ça. On est en train d'essayer de débrouiller pour avoir plus d'eau. Et on a le droit de faire pipi dans les bois ici. Et on est en train de débrouiller des toilettes sèches, histoire que les gens qui ont leurs règles ou que c'est vraiment méga urgent puissent aller faire ça.
0: Pique-nique en fanfare dans le parc, rencontre avec Pascal et Henri, encore des éco-terroristes armés jusqu'aux dents, d'une tarte à l'abricot et qui partagent gentiment leur déjeuner avec moi.
4: Bonjour Pascal.
2: Bonjour.
4: Merci pour cette délicieuse tarte à l'abricot, c'est du maison hein.
2: Oui, tout à fait.
4: Bonjour Henri.
5: Bonjour.
4: Tu es venu avec Pascal?
6: Exactement. Bon, on a notre fils qui est là aussi, mais lui est déjà là depuis hier. Il était déjà au village de l'eau.
4: Ah, vous avez engendré un éco-terroriste.
6: C'est ça. Les chiens font pas des chats, comme on dit.
4: Donc là, on vit un moment de violence extrême quand même sur cette magnifique prairie. Il y a une grosse fanfare qui joue, des milliers de personnes en train de pique-niquer paisiblement, mais en fait c'est de la violence.
2: Hein. Oui, tout à fait. Ils chantent, ils dansent, c'est très violent.
6: Ça fait peur d'ailleurs de voir tous ces éco-terroristes autour de nous, là, c'est effrayant.
4: Ils ont l'air heureux en plus, donc c'est très inquiétant. Vous venez d'où, Pascal et Henri?
6: On vient de La Rochénard dans le 79.
4: Ah, mais La Rochénard, il y a eu une manif bassine en mars 2022.
6: Exactement.
4: Là-bas.
6: Le printemps maraîchin, c'est ça.
4: Vous y étiez?
6: On y était.
4: Quoi, allez, j'ai mangé une délicieuse tarte à l'abricot d'éco-terroriste.
6: C'est ça. Voilà, t'as pris un gros risque. Mais ouais, dans La Rochénard, à l'époque, on était élu au conseil municipal et de La Rochénard. Pas seulement depuis la manifestation, mais dans les mois qui ont suivi, on a quitté le conseil municipal.
4: À cause d'une histoire de bassine?
6: Pas seulement, mais disons que...
2: Divergence d'opinion.
4: Comme c'est diplomate.
6: Je suis moins diplomate, je dirais que après la manif, on a subi quelques petites pressions d'habitants, etc. Ce qui a fait qu'une partie du conseil municipal a un peu retourné sa veste en disant qu'ils avaient été manipulés par BNM et tout.
4: BNM, bassine non merci.
6: Et nous, comme on n'est pas d'accord avec ça, qu'on était en plus dans le conseil, qu'on a vu comment a été prise la décision d'accueillir le printemps maraîchin, bah, on s'est dit qu'on préférait rester entre gens de conviction qu'entre gens qui retournent leur veste.
4: Tu dis quelques petites pressions
6: Oh, rien de grave. Quelques habitants mécontents qui sont venus nous le faire savoir lors d'un conseil municipal un peu houleux. Et puis, bon, après, depuis, effectivement, certains d'entre nous ont une étiquette, on va dire, dans le village et sont pas forcément appréciés par certains. Mais bon...
4: Tu cherches aussi, hein. T'as un t-shirt de la Confédération Paysanne aussi, avec marqué « L'eau est un commun, protégeons-la, partageons-la ».
6: Bah, j'ai le problème, ouais, effectivement, c'est que quand j'ai des convictions, je m'y tiens et j'en change pas toutes les semaines.
4: C'était facile pour vous, pour venir ici, non? Barrage non.
2: Rien du tout. Après, on est à moto. Mais on n'a pas vu de barrage du tout.
4: Tant mieux, parce que vous auriez pu vous faire piquer les fourchettes avec laquelle on a pu déguster cette tarte à l'abricot.
6: une arme par destination. Ben ouais, non, mais c'est un peu ridicule, parce qu'effectivement, quand on voit ce qui a été supprimé par les gendarmes, les boules de pétanque, des serpettes et compagnie, on sait très bien qu'il y a des gens dans le coin qui bricolent, qui font du bois ou des trucs comme ça, qui ont besoin de ces outils pour travailler.
4: Mais il y a eu un arrêté anti-bricolage.
6: C'est ça, il y a un arrêté. Alors après, les arrêtés anti-casserole, anti-outils, anti... Bah bientôt, on sera obligé de sortir à poil de chez nous. Ce sera peut-être pas mal comme ça, au moins. Il y aura plus de lutte des classes si on est tous tout nus.
4: On se distinguera avec nos bracelets électroniques. Il y aura des bracelets électroniques de pauvres.
6: On aura des puces.
4: Les autorités ont saisi des tas d'objets complètement incongrus. Hein, des antivols à vélo, des pompes à vélo. Une conseillère de la ville de Mel s'est fait saisir son parapluie, me semble-t-il. Bon, des campeurs qui se sont fait prendre leurs sardines, ça on comprend, ils cherchent un peu quand même. Hein,
6: Bah oui, c'est ultra dangereux les sardines, surtout les sardines sauvages.
4: Sinon, bah voilà, des éco-terroristes de luxe qui lancent des boules de pétanque, c'est quand même pas donné une boule de pétanque.
6: Ben moi j'hésitais à garder mon antivol avec ma moto en venant parce que je me suis dit qu'ils allaient, si je me faisais contrôler, ils allaient peut-être me l'enlever. Mais bon, pour l'instant, on n'a pas été contrôlés.

0: Bonjour Claire.
1: Salut.
0: Sur ce pré-sec, parking, fanfare, pique-nique, sieste, on est, je sais pas, des centaines, des milliers peut-être.
1: Ouais, ouais.
0: En tout cas, beaucoup et de très bonne humeur. Alors, je ne suis pas venu vers toi et ton collègue par hasard, parce que vous portez une grosse bête, 4-5 mètres de longueur, du museau jusqu'à la queue comprise.
1: C'est ça, tout à fait.
0: On dirait une salamandre.
1: Et noir, effectivement, c'est une salamandre.
0: Et toi-même, tu portes un masque. Oh, bah, on dirait bien, allez, une outarde au hasard.
1: Non, c'était plutôt un hibou, mais il s'est un peu transformé au fil de ma créativité.
0: On va dire un hibou outardien.
1: C'est ça.
0: C'est très beau les salamandres, c'était l'emblème de François Ier, voilà. Tu es une royaliste égarée sur ce pré.
1: Non, pas du tout. Je suis une gardoise égarée sur ce pré. En fait, nous en avons fait notre animal totem pour l'association Osagué, qui est une association du Gard qui milite contre des méga-bassines en projet sur deux communes qui s'appellent Rochegude et Barjac. Du coup, c'était important pour nous d'être avec vous parce que on fait partie de Bassines Non Merci et il y en a partout en France et on est solidaires et c'est un maillage national, international et c'était normal qu'on vienne et qu'on célèbre ce village de l'eau.
0: Alors vous, mes pauvres amis dans le sud, mais ça fait quelques années que j'entends des copains qui passent des vacances dans le sud et qui reviennent et qui me disent que c'est dramatique. Ils voient les camions, au début ils croyaient que c'était des camions de lait. Non, c'est pas des camions de lait qui vont dans les villages pour apporter du lait, c'est des camions d'eau qui vont dans les villages pour apporter de la flotte parce qu'elle n'arrive plus au robinet chez vous.
1: C'est ça, tout à fait.
0: Et dans le Gard,
1: c'est compliqué.
0: Ça fait longtemps déjà, plusieurs étés, non ?
1: Il y a des villages, oui, ça fait plusieurs étés où ils sont servis en eau par des camions citernes. Encore nous, dans le Gard, je pense que c'est la région de Perpignan-Narbonne qui est plus touchée encore que nous. Et pour remédier à ça, en fait, ils n'ont rien trouvé de mieux que de faire un projet de canal pour amener de l'eau du Rhône jusque vers Perpignan. Donc en fait, ils ont des projets pharaoniques de fou, alors qu'il faudrait juste remettre de la vie dans le sol et arrêter de canaliser les cours d'eau. Et c'est vraiment une grosse réflexion à avoir. Et il faudrait un jour, à un moment donné, que les gouvernants comprennent qu'ils ne peuvent pas impunément diriger le pays et ordonner des travaux qui n'ont aucun sens sans prendre la mesure de ce qu'ils font. Parce qu'en fait, ils ont une vision court-termiste. Quand on touche à l'eau, on doit l'avoir dans la tête que ça va toucher des générations et des générations et des générations. Et on ne peut pas jouer à l'apprenti sorcier avec l'eau.
0: Et comment ils comptent remplir leur méga-bassine dans le Gard si déjà l'eau a du mal à arriver
1: au
0: robinet ?
1: Dans le Gard, ce qui se passe, je pense que tu es au courant qu'il y a des inondations dans le Gard, souvent l'hiver, avec des épisodes cévenols assez impressionnants. Ils prennent comme excuse qu'il y a des grosses précipitations hivernales et qu'ils vont se servir de ça pour pomper de l'eau et remplir des méga-bassines. Mais le problème, c'est que ces pompes, elles sont immergées dans le lit de la Cèze, en l'occurrence. C'est pas une partie de l'eau hivernale qui est dirigée vers les méga-bassines. C'est qu'en fait, elle est repompée du milieu naturel vers des méga-bassines.
0: Qui dit méga-bassine dit agro-industrie. Qu'est-ce qui se cultive dans le Gard ?
1: Des semences de tournesol, des semences pour les grands industriels de semenciers et notamment des cultures tolérantes aux herbicides.
0: Et donc votre asso Osagué, elle existe depuis combien de temps ?
1: 2 ans maintenant.
0: Qu'est-ce que vous faites ?
1: Alors on a fait des réunions publiques, on a fait des projections de films, des documentaires de off-investigation pour parler du marais Poitevin et ce qui s'est passé ici, pour expliquer la problématique de l'eau au plus grand nombre. Et après on est allé tracter partout dans les petits villages, au marché, essayer de rencontrer les élus avec plus ou moins de répondants en face et plus ou moins de volonté de faire lutte commune. Il y a énormément de travail d'éducation populaire à faire sur le sujet.
0: Vous arrivez à convaincre des gens quand même ?
1: Oui, oui, oui. Heureusement.
0: Y compris des gens qui travaillent la terre, exploitants agricoles.
1: Oui. On a un gros soutien avec la Confédération paysanne.
0: Évidemment.
1: Et justement, sans oublier les petits agriculteurs qui ne comprennent pas en fait ce lobby, en fait, le lobby de l'eau et le fait qu'il y ait la possibilité pour certains d'avoir un accès à l'eau pléthorique, alors que d'autres essayent de justement nourrir la terre pour éviter d'avoir à utiliser trop d'eau. Surtout dans notre problématique, nous, dans le sud de la France, quoi. On doit faire face à des mois entiers sans une goutte de pluie.
0: Donc elle vient d'où ? Enfin, il faut bien que vous buviez quand même.
1: Ouais, après, il y a des grosses nappes phréatiques. Le problème de ces nappes phréatiques, eh ben, on a eu l'exemple avec Perrier qui a eu de l'eau qui est contaminée par les nitrates. Qui dit nitrate dit azote, qui dit azote dit engrais. On puise de l'eau dans les nappes phréatiques. Et l'eau, c'est de la même pour tout le monde, que ce soit pour Perrier ou pour d'autres. Et l'eau commence à être vraiment polluée avec des nitrates, des engrais, des pesticides. C'est un vaste débat.
0: J'en reviens à cette semaine qui vient de s'écouler. En fait, votre salamandre, là, magnifique, hein, noire et jaune, je l'ai vue sur le village de l'eau cette semaine. Elle était pas très loin des naturalistes des terres.
1: Ouais.
0: Voilà. Vous avez passé la semaine sur le village de l'eau.
1: Tout à fait. Avec un grand F comme formidable, fantastique, magnifique, et c'est superbe. Et en fait, ce que j'en parlais avec des gens de Terre de Liens, qui étaient aussi sur le village de l'eau.
0: Terre de Liens, c'est des gens qui font un peu de la médiation pour que de jeunes exploitants puissent reprendre des exploitations.
1: Hein. Ils achètent, ils sont une coopérative d'achat de terres agricoles pour pouvoir installer des gens. Et que si, par exemple, l'activité ne marche pas ou si les gens veulent arrêter, ben, elle puisse être transmise, cette ferme. Et comme ça, les terres agricoles, il n'y a pas de spéculation dessus. Et en fait, je parlais avec eux et je leur disais que le seul problème que je trouve à ce qui se passe ici à Mel, c'est qu'il y a une manifestation et qu'il y a beaucoup de gens en fait, qui pourraient venir mais qui ne veulent pas venir parce qu'il y a cette ombre qui plane de violence. Des villages de l'eau comme ça, en fait, il faudrait y en avoir partout et pas seulement quand il y a une manifestation parce que c'est vraiment une autre manière de vivre. Ça nous ouvre une porte sur une autre société.
0: C'est extraordinaire, hein, le village en fait en manifestation, l'organisation de BNM, de bassines non merci et des soulèvements se peaufine, c'est incroyable.
1: Ouais, c'est magnifique.
0: Je sais que le terme care et soins sont très galvaudés, on les emploie à toutes les sauces, mais là, ce sont des mots qui ont vraiment du sens sur le village de l'eau. Il y a cette culture qu'on est en train de redévelopper, de prendre soin les uns des autres.
1: Ouais, tout à fait. Ouais. Et ça, c'est merci la lutte, quoi, parce que dans l'adversité, qu'est-ce que ça fait? Ça fait qu'on se serre les coudes. Quand on se serre les coudes, on voit à qui on tient le coude. Voilà.
0: Okay, je trouvais que faire une manif si loin de la base, qui plus est en utilisant des voitures, enfin, tu vois, cette action d'aujourd'hui et celle demain samedi au port de la Valise à La Rochelle est assez interrogeante. Et on ne peut pas non plus en vouloir à des gens d'avoir été refroidis à Sainte-Soline 2023. Quoi.
1: En aucun cas. Et ça, ce n'est pas une critique que je fais, c'est juste. Moi, j'étais aux résistantes l'été dernier sur le plateau du Larzac. Et en fait, c'était un peu la même ambiance. C'est de ça dont on a besoin, de se retrouver autour de grandes thématiques et essayer de faire société ensemble sans eux, en fait. Et c'est surtout à avoir une inclusion. Un des seuls regrets que j'ai, c'est que je ne vois pas beaucoup de personnes racisées et elles devraient être là avec nous. Il nous manque quelque chose. Il nous manque quelque chose pour que la société prenne conscience qu'en fait, on ne peut plus aller dans leur sens à ces multinationales, en fait. Il faut qu'on trouve la bonne déviation, quoi, parce qu'on va droit dans le mur à vitesse grand V. J'ai été voir un atelier hier.
0: Beaucoup d'ateliers formation hein, sur le village de l'eau.
1: Les formations, mais là, c'était plutôt une personne qui venait. Je suis désolée, je n'ai pas tout retenu parce que ça a été vraiment très, très dense. Et en fait, il disait que les grandes multinationales, les médias font intervenir des gens qui nous mettent en position de nous dire que c'est inéluctable. Le changement climatique est inéluctable. Mais en fait, il est inéluctable si on ne fait rien.
0: De toute façon, il est déjà inéluctable. Mais
1: Oui, mais avec, dans des proportions où la vie sur Terre sera plus possible. La seule issue qu'il nous donne, c'est l'issue technologique. Alors que le retour à la Terre, pour moi, c'est la seule issue qui nous permettra de vivre tous et toutes en fraternité, en sororité. Et bien, quoi.
0: Et avec les salamandres.
1: Avec les non-humains, tout à fait.

0: Bonjour, est-ce que tu veux bien lire ce qui a marqué sur ce gros panneau ?
1: Ouais, alors c'est un grand panneau qui fait la taille d'un grand être humain. Et dessus, il y a marqué « Avis de condamnation en application du décret numéro 1272 de la Convention nationale du 26 juillet 1793 contre les accapareurs, considérant tous les maux que les accapareurs font à la société par des spéculations meurtrières sur les besoins les plus pressants de la vie, sur la misère publique, les soulèvements de la terre, décrète la dissolution de Terena.
2: Contre l'agro-industrie.
0: Bonjour William.
3: Bonjour.
0: Alors ça pique-nique, ça écoute de la musique, ça se vautre dans l'herbe, ça fait la sieste sur ce pré sec, sain par cette rivière. Tu as une écharpe, alors du bleu, du rouge et du blanc, et tu as un badge République française. Ah, c'est marqué conseiller régional dessus.
3: Donc je suis William, donc, je viens de la région des Pays de la Loire, la région voisine d'ici. Je suis donc conseiller régional. Je suis là comme membre de la France Insoumise. On est là pour dire que l'eau est un patrimoine de l'humanité, qu'il a besoin d'être défendu, et c'est le mot d'ordre et l'objet de cette manifestation, et c'est pour ça qu'on y est. Moi, je suis à deux titres, titre citoyen et titre élu, bien évidemment, puisque les méga-bassines, ça concerne toutes les régions.
0: Et à la France Insoumise et précédemment le parti de gauche, etc. Enfin, je me souviens, j'ai croisé Mélenchon à la ZAD de Notre-Dame-des-Landes. Donc voilà, c'est pas un truc de dernière minute pour séduire les écolos. C'est quelque chose qui est déjà ancré depuis longtemps chez LFI. Puis j'ai déjà oublié les noms que la formation a pu porter précédemment.
3: Alors c'est quelque chose qui est présent de longue date, évidemment, à la France Insoumise. Moi, j'ai rejoint la France Insoumise récemment, il y a moins d'un an. J'étais ancien membre de la Convention citoyenne pour le climat, et c'est ça qui m'a amené à la politique, hein, le saccage complet des mesures qu'on a produit, l'intelligence collective qu'on a produit, 149 mesures de bon sens détruites. Je me suis retrouvé dans la France Insoumise parce qu'il y a cette défense-là à la fois sur deux pieds, le pied social et le pied écologique. Et clairement, quand on parle de l'eau est un bien commun, on veut à la France Insoumise déjà depuis longue date les premiers mètres cubes d'eau gratuits pour ceux qui ont des difficultés.
0: Si je me souviens bien, le programme présidentiel, alors c'était plus la France Insoumise en 2012 ou en 2017, je ne sais plus, mais la moitié du programme, c'était des mesures qui concernaient l'environnement.
3: Effectivement, on est très nombreux écologistes au sein de la France Insoumise. Pour moi, c'est le parti de l'écologie populaire. C'est, à mon sens, important pour beaucoup de gens d'avoir aussi des relais dans le monde politique. Moi, quand je me suis engagé en politique, c'était réellement porter la parole des citoyens qui sont éclairés sur le sujet et qui veulent que ça change. Moi, on est venu me chercher pour me former. Aujourd'hui, je pense au climat H24. Autour de moi, tu l'as très bien rappelé, on a des gens qui dansent, qui chantent, qui célèbrent la vie au son de la fanfare. Je pense qu'on est tous inquiets de nos conditions d'existence et qu'on a besoin aujourd'hui, en tout cas, de se rassurer et de montrer qu'il y a du monde qui soutient ça. Et je pense qu'aujourd'hui, on est très, très nombreux dans cet esprit-là. On n'est pas venu pour en découdre, mais on est réellement venu là pour défendre le bien commun qu'est l'eau.
0: Parmi tous les milliers, j'ai envie de dire, de personnes qui sont là, il y en avait très certainement un grand nombre qui étaient à Sainte-Soline 2023.
3: C'était pas mon cas. Plein de camarades qui sont allés, qui sont revenus vraiment traumatisés. On a vu récemment dans le Puy-de-Dôme qu'il y avait aussi une manifestation et que ça s'était très bien passé du fait de la non-intervention des forces de l'ordre.
0: Alors c'est marrant, quand il n'y a pas de policiers, il n'y a pas de black bloc. Il y en a peut-être, mais ils ne se manifestent pas.
3: Exactement. Enfin, franchement, ça se passe bien parce que le mot d'ordre reste quand même la non-violence dès le départ. Mais te dire que oui, il y a des camarades qui ont fait Sainte-Soline, oui, ils ont eu des grenades à leurs pieds ou même pire, des camarades élus qui sont venus à la défense de personnes attaquées sous coup de grenade. Mais je veux dire, on est où là? Des gens qui défendent nos conditions d'existence, on cherche à les réprimer. C'est quand même assez dingue d'être en arrivé là. Aujourd'hui, ça peut très bien se passer. Toutes les conditions sont réunies pour que ça se passe bien. Moi, je le vois au Conseil régional des Pays de la Loire. La présidente, elle est pro-bassine, alors que même, on a la chance, en Pays de la Loire, d'avoir un GIEC spécifiquement fait par la région, pour la région, et dans lequel la préconisation, c'est non, pas de méga-bassine, pas de méga-bassine qui viennent chercher l'eau dans les sous-sols pour les mettre à l'air libre, se faire évaporer, non, à l'accaparement de l'eau, non, à ces méga-structures. En fait, quand on est politique, notre boussole, ça doit être d'écouter les scientifiques et d'écouter le peuple. Aujourd'hui, moi, je suis là pour écouter le peuple. En tout cas, à la France Insoumise, on écoute les scientifiques avec attention.

0: Bonjour Geoffroy, tu es ceint d'une écharpe tricolore, voilà. Et tu portes double drapeau, celui de la France Insoumise et un drapeau tricolore, des mêmes couleurs que ton écharpe. Tu es donc un élu de la République.
1: Tout à fait, je suis élu de la plus petite commune de Charente, Saint-Sulpice-de-Ruffec. Donc la Charente, département au sud de la Vienne, qui est aussi en proie au problème des mégabassines, puisqu'il y en a déjà plusieurs qui ont été construites sur le bassin de l'Homme-Couture, et de très nombreuses en projet, retoquées une première fois par le tribunal administratif, mais avec des recours. Donc c'est un sujet brûlant dans notre département aussi, pas seulement en Deux-Sèvres et en Vienne.
0: Parmi tes administrés, c'est clivant?
1: Moi, je suis vraiment dans une très très petite commune. Donc
0: Combien?
1: On est 45, petite commune de Charente. Donc on essaie d'avoir le moins de clivage possible à 45. On essaie de ne pas se taper dessus quand même. Et on y arrive d'ailleurs. Mais évidemment, c'est un problème clivant parce que l'agriculture en Charente aussi est encore très prégnant dans la culture de la population, dans l'activité, dans l'influence sur les paysages. Et puis l'agriculture reste un secteur économique vital pour notre pays. Donc ça ne fait pas question. Mais après, qui dirige cette agriculture et qui en donne les orientations, en fait, c'est ça la grosse question clivante de notre époque. Et donc, c'est ça qu'il faut résoudre, et de préférence, par la discussion, la médiation et surtout la démocratie.
0: Tu connais des exploitants agricoles qui sont membres de la FNSEA coordination?
1: J'en connais certains. Je connais assez bien le président de la Chambre d'agriculture de Charente, M. Christian Dagneau, qui était aussi à la FNSEA. Voilà, donc quelqu'un avec qui j'ai des relations cordiales, même si on est à peu près d'accord sur rien à ce sujet-là. Lui est agriculteur, donc il peut m'opposer que je ne connais rien à son métier, ce qui est vrai. Mais ça n'empêche pas aux citoyens d'avoir un avis sur la gestion de l'eau, sur la direction que prend l'agriculture dans le monde qui vient, et une vraie position aussi sur quelles sont les causes du dérèglement climatique et quelles sont les solutions qui n'en sont pas. Les mégabassines font particulièrement partie du problème plus que de la solution.
0: Ah, tu me dis que tu connais un gros exploitant agricole. Ces gens-là, ils sont pas idiots. Ils savent qu'ils, pour la plupart d'entre eux, qu'ils ont mis le doigt dans un piège aussi. Enfin, c'est pas forcément toujours un choix.
1: Tous les agriculteurs, y compris à la FNSEA, parce que moi j'aime bien discuter avec les gens différents de moi. Je trouve ça plus intéressant finalement qu'avec les gens où on est d'accord sur tout. Et donc j'ai discuté aussi avec d'autres agriculteurs céréaliers, FNSEA, de droite, enfin tout ce qu'on veut, et qui, pas en public mais en discussion amicale, disent oui, c'est vrai que les mégabassines c'est quand même pas la panacée, c'est pas forcément quelque chose qui fonctionne bien, c'est pas forcément une solution d'avenir, et puis que ça engloutisse de l'argent public pour seulement quelques agriculteurs. Enfin, il y a des agriculteurs au sein de la FNSEA et au sein de ce système qui, eux aussi, ont des regards critiques, même si publiquement, c'est plus difficile pour eux de l'exprimer.
0: Même si la FNSEA a annoncé clairement que son but était de réduire le nombre d'exploitants et d'exploitations agricoles pour qu'il n'y en ait quelques-unes, ferme-usine, quoi. Donc,
1: c'est la théorie capitaliste de vouloir tout fusionner pour faire de plus en plus gros. Et donc, c'est vrai que c'est pas caricatural de savoir que les gros sont à la FNSEA et les petits à la Confédération Paysanne.
0: Mais il y a plein de petits à la FNSEA aussi.
1: Il y a des petits à la FNSEA aussi. Bon, ceux-là, faudra qu'on leur explique.
0: On les plaigne.
1: Chacun a son histoire. Je ne juge pas les gens pour eux-mêmes. Moi, ce qui m'intéresse, c'est les mouvements de fond. Monsieur Dagneau, je ne jette pas la pierre, il a sa vie, il a ses convictions. Voilà. Je le cite parce qu'il est président de la Chambre des cultures en Charente. Mais ce qui est important, en effet, il y a plein de petits agriculteurs aussi. Et moi, je suis aussi en lien, évidemment, avec des gens de la Confédération Paysanne, avec beaucoup d'agriculteurs en bio, qui souffrent énormément aujourd'hui, pas seulement parce que le bio est en chute libre en termes de vente, mais aussi que les subventions qui lui sont allouées baissent ou ne sont pas versées. Et donc, clairement, il y a des choix politiques en sous-main qui sont en train de se faire, qui sont catastrophiques. Et donc, on ne peut pas dire que la bio ne marche pas si on lui met tous ses bâtons dans les roues aussi. Donc, il y a clairement une bataille culturelle, peut-être encore plus qu'agricole ou agriculturelle. Il y a bien un clivage d'idées, un clivage de vision du futur. Ce que je veux dire aussi, c'est qu'à la FNSEA, il y a encore une part non négligeable d'agriculteurs climato-sceptiques. Et donc, ça pose de grosses questions quand ces gens-là nous parlent de bon sens. Voilà.
0: Tu as déjà fait des manifestations anti-bassines?
1: Oui, j'étais à Sainte-Soline l'année dernière.
0: D'accord.
1: Et donc, j'y étais déjà avec des drapeaux et mon écharpe parce que je voulais aussi montrer qu'on était quand même une très grosse majorité à Sainte-Soline de gens pacifistes et qui ont eu peur pour leur sécurité et leur santé. Et sur les 10 000 personnes au bas mot qui étaient là-bas il y a un an et demi, seulement 300 ou 400 personnes sont allées à la baston.
0: Je crois qu'on était 30 000. Hein.
1: Les gens de BNM disent 30 000, la police 17 000, moi je dis 10 000 parce que je veux faire le modeste. Le fait est que tout le monde a vu pour ceux qui étaient là que les Black Blocs, les casseurs, comme on veut les appeler, étaient quand même une minorité, qu'ils n'ont pas attaqué les premiers, qu'il y a eu beaucoup plus de blessés dans les manifestants que chez les gendarmes, et que la BRAVEM, elle aussi, a piétiné les cultures des agriculteurs et a jeté des bombes lacrymogènes dites par cent sur les élus Saint-Décharpe, notamment des députés.
0: Donc, c'est là que je voulais en venir aussi. Donc tu sais que l'écharpe tricolore n'est pas un gilet pare-balles, t'es au courant déjà?
1: J'en suis tout à fait au courant et ils n'ont pas regardé dans quel sens c'était l'écharpe, c'est-à-dire que députés et maires ont été gazés de façon unilatérale. Il y avait beaucoup de députés verts, insoumis et communistes à cette manifestation. Et
0: un sénateur aussi élevé se faire...
1: Ils ont été gazés comme les autres, et ce qui est quand même proprement insupportable, sachant que nous, les élus, on était quand même au moins 200 ou 300 mètres derrière la ligne de front, si on peut l'appeler comme ça. Donc il était bien clair qu'on n'allait pas aller à l'affrontement et qu'on était là en témoin, en spectateur.
0: 200 ou 300 mètres de la ligne de front, ça veut dire pas si loin que ça, des 15 quads avec les voltigeurs des champs.
1: Juste à côté des quads qui nous ont pris à revers, qui nous ont balancés. Donc voilà. Donc moi, j'ai ce souvenir-là traumatique comme beaucoup, enfin pour tous ceux qui l'ont vécu doivent s'en souvenir. Et donc c'est vrai qu'aujourd'hui, d'avoir cette semaine en général, d'avoir une ambiance plus festive me semble peut-être aussi un geste d'apaisement. Ça ne veut pas dire qu'on va lutter mollement, mais qu'on va lutter longuement.
0: Voilà. En tout cas, Sainte-Soline 2 ne t'a pas vacciné puisque tu es là aujourd'hui.
1: Ah, au contraire, non, au contraire, je pense qu'il ne faut pas baisser la garde. Quand on voit la situation politique aujourd'hui, on voit bien qu'il ne faut pas baisser la garde. Sur la montée du RN, il ne faut pas baisser la garde. Et sur la réponse qu'on doit apporter au changement climatique, à l'effondrement de la biodiversité, c'est pas une réponse d'artificialisation des sols encore plus sauvage qu'avant. Il faut vraiment un changement de paradigme, mais ça, j'ai l'impression que c'est pas encore dans la tête de la majorité des Français et encore moins de ces dirigeants.

0: Après le pique-nique, on a même pu faire une micro-sieste dans l'herbe, mais il est temps de partir en balade, on ne sait toujours pas où. Le soleil tape, il fait très chaud, une trentaine de degrés, et des mégaphones nous rappellent de nous hydrater correctement.
1: Et c'est maintenant l'heure du brief de la légale.
2: Bonjour. C'est quoi le nom de votre avocat si vous partez en garde à vue? Si vous ne savez pas répondre à cette question, je vous conseille d'aller voir les personnes qui ont un brassard jaune qui ont plein d'étiquettes avec les noms des avocats marqués dessus. Il vous suffit d'en retenir un seul, son nom de famille, sa ville, c'est-à-dire son barreau. Je vais les dire maintenant. Maître Chaloux, barreau de Rouen. Répétez après moi, Maître Chaloux, barreau.
3: Pour les documents que les flics vous donneraient, vous pouvez les relire, vous n'êtes pas obligé de les signer. Vous verrez ça avec l'avocat, mais on vous conseille vivement de refuser la comparution immédiate pour avoir le temps de préparer un vrai procès. Refusez aussi tout type d'alternative aux poursuites. Des fois, les procureurs, ils trichent, ils ne veulent pas vous amener devant un juge. Ils vont vous proposer des reconnaissances préalables de culpabilité. Refusez-les constamment, c'est de la triche. C'est une façon pour le procureur de se débarrasser de vous en vous rendant coupable sans même passer devant un juge. Dernier point. C'est bien de vous mettre d'accord maintenant avec vos amis, d'avoir un point pour vous retrouver à la fin de la manif, probablement au village de l'eau. Mettez-vous d'accord pour un horaire un peu tard, un point de rendez-vous, par exemple le poteau rose, et c'est un endroit où vous pourrez vous retrouver pour éviter de croire que tous vos potes sont partis en garde à vue alors qu'en fait ils vous cherchent eux aussi en ce moment même. Si néanmoins vous avez des personnes dont vous pensez vraiment qu'elles sont parties en garde à vue, soit vous pouvez contacter le numéro de la Legal Team, soit vous pouvez aller voir aussi à l'accueil de la base soins au village, qui vous sera indiqué, vous le demanderez, et là-bas vous pourrez aussi faire enregistrer les personnes perdues. N'hésitez pas, s'il y a des personnes étrangères, je vous invite à venir à côté de moi pour qu'on fasse un brief spécifique. Et n'hésitez pas aussi à reporter, dès que vous voyez des interpellations, à rapporter ça aux personnes qui ont des brassards jaunes. Voilà, merci. Allez, bonne manif.
4: Répète l'information, la marche qu'on va faire, c'est une boucle qui revient ici. Donc on ne prend pas les voitures, on revient ici à la fin.
5: Les hélicoptères pour les hôpitaux.
4: Allez, on commence à se ranger vers l'entrée du site.
0: Est-ce que tu as écouté les consignes de la Legal Team?
6: Oui, en cas d'arrestation, on a 4 heures pour une vérification d'identité. La seule chose qu'on ne puisse vraiment pas refuser, c'est montrer ses papiers. Après, on peut toujours refuser prise d'empreinte, hein, prise d'ADN, photographie, etc. Mais ce sont des délits. De même que refuser de donner le code de son téléphone portable. Et sinon, votre meilleur ami est de dire que vous n'avez rien à déclarer.

Soutenu par des fanfares qui s'époumonnent, le joyeux cortège quitte donc Migné-Auxances et s'étire sur une départementale de campagne, sous le Cagnard.

0: Sur la route, les habitants d'un pavillon proposent aux manifestants manifestantes de les ravitailler en eau, d'accéder à des robinets et de remplir leurs gourdes.
1: Il y a quelqu'un qui nous amène de l'eau qui se fait applaudir, un riverain.
2: C'est chouette.
1: C'est très chouette.
2: En fait, je boirais bien un verre d'eau.
3: Mais ça, c'est la gourde.
4: On peut vous donner une gourde ?
5: Ah, oui, oui. Ça, elle est... Oui, si vous voulez la
4: remplir. Ah, oui, directement.
6: Est-ce que tu veux me donner une gorgée ?
2: Vas-y.

0: geste silence a été demandé sur le cortège. On fait un triangle avec les deux mains au-dessus de sa tête, ça veut dire silence. Et une fumée noire s'élève derrière ce champ de blé là. Il y en a un qui a été fauché, un champ de blé, il y a les foins à terre. L'autre champ de blé n'a pas été fauché et derrière ce champ de blé, il y a un rideau d'arbres. Et derrière ce rideau d'arbres, des panaches de fumée noire qui s'élèvent légèrement vers l'azur. On ne sait pas ce qui est en train de brûler. À nouveau le signe du silence.
1: Demi-tour !
0: Ah, instruction est donnée de faire demi-tour. Et on voit là-bas la salamandre qu'on a interviewée tout à l'heure qui effectivement rebrousse chemin.
1: Demi-tour !
0: Et donc nous rebroussons chemin sans avoir d'explication vraiment sur l'origine maintenant de ce feu qui a l'air de se propager au champ. Il y avait trois panaches de fumée tout à l'heure et là, oui, le feu se propage. Il y a des champs de blé très secs hein, et des foins très secs sous cette grosse température. Donc il suffit peut-être juste d'un mégot pour foutre le feu à un champ. Après avoir rebroussé chemin sur 50-100 mètres, nouvelle direction à travers champs sur ce petit chemin de terre. Donc l'objectif qu'on ne connaît pas encore est inchangé, c'est juste qu'on prend un autre chemin pour y aller.

0: Ponte.
1: Donc là, on a quitté le chemin de terre pour passer à travers ce champ qui a été récemment fauché. Donc il y a encore des foins au sol. Il fait très très chaud. Hein.
2: Ce que vous entendez là, ce sont des bruits de pas sur le tapis de paille ultra sèche qui jonche le sol du champ.
1: Oh, c'est très impressionnant. On voit des milliers et des milliers de personnes rassemblées dans un champ en contrebas. Je vous assure que c'est vraiment impressionnant.

0: Il ouais, y a du feu, le feu, il y a du vent. Tracez vers le champ de tournesol et restez bien de ce côté-là, pas du côté de l'herbe sèche.
1: Okay.
0: Le vent est défavorable. Faites gaffe aux fumées. Le feu vient des lacrymos de la police.
2: Et ben voilà, une explication qui vient d'être donnée par un des organisateurs. Ce qui a mis le feu à ces herbes sèches, ce foin sec, serait une lacrymo de la police.
3: On avance tranquille, on est encore tous et tous ensemble. On se sort de là tranquillement.
4: Le cortège arrive en lisière de rangs de vignes. La vision est dantesque. Une barrière de feu avance vers les milliers de manifestants qui restent calmes et qui, sans panique ni bousculade, vont tranquillement longer les vignes pour rejoindre à nouveau la départementale avec le feu au cul.

0: personne n'a été brûlée ni asphyxiée par le feu. On pourrait parler de miracle, mais s'il n'y a eu ni mort ni blessé, si les gens sont restés calmes et soudés, c'est bien grâce à la rigueur des organisatrices de la manif qui s'achève avec un point d'information.
1: Si certaines personnes n'ont pas eu les informations, vous pouvez rester là, on va faire une réexplication des informations de la journée. À la base de cette journée, nous souhaitions cibler Saint-Sauvent parce qu'il y aurait un démarrage de chantier possible en septembre. Au vu du dispositif policier et de toutes les interdictions de manifester, on a essayé d'être inventif et inventive. Et du coup, on a proposé ici de venir cibler Seriance, la filiale semence de Terena. Terena qui est une méga coopérative, une multinationale de l'agro-industrie et qui est directement reliée au projet de bassine dans la Vienne. Et du coup, là, notre enjeu, notre idée aujourd'hui, c'était de venir poser un grand panneau, faire un geste tout à fait symbolique pour poser un acte de condamnation des accapareurs d'eau. C'était ça, le projet. En fait, s'ils ne nous laissent pas aller à la bassine, et ben on remonte la filière, on va jusqu'aux décideurs, les décideurs qui se planquent là dans leur usine qui est à quelques kilomètres d'ici. On voulait atteindre cette usine par une grande marche populaire. On a tenté, déjà ce matin, de se rassembler. On a été beaucoup empêchés, il y a eu la garde montée qui a été magnifiquement esquivée, il y a eu des personnes qui ont été nassées, des personnes qui ont été embarquées. Voilà, ça fait qu'on a commencé cette journée aussi plus tard que prévu. Ensuite, on est arrivé comme ça dans cette marche populaire et la police a balancé des lacrymos qui ont mis le feu au champ. Pour vous donner des informations, la police bloque toute la zone. Là, je pense qu'il y a des quads, enfin, tout est bloqué. Et en fait, une fois que là, il y avait le feu au champ, on avait plusieurs options. On avait une option de traverser une voie ferrée gardée par tout un tas de gardes mobiles ou bien de faire un détour de, je sais pas, genre 3 heures de marche. Au vu des difficultés de ce matin et du temps que ça a pris et pour garder de l'énergie pour la journée de demain, on s'est dit que 3 heures de marche, c'était pas possible. Au vu de ce qu'ils nous ont balancé là, ils ont mis le feu à quelques mètres de nous, on s'est dit que c'était pas possible non plus de passer, de re-aller à la confrontation. Même si je sais qu'il y a certaines personnes qui auraient voulu venir aussi pour au moins un peu avancer, quoi, pas faire demi-tour. En réalité, on a quand même exercé notre droit de manifester aujourd'hui. On était plus de 6500 aujourd'hui, ce qui est vraiment pas rien. Et bravo! Notre victoire, c'est celle d'avoir manifesté, d'avoir réussi à se rassembler. Parce qu'on le voit depuis le début de la semaine quand même, pour tout vous dire, c'était un peu compliqué cette organisation. Au vu de tous les contrôles, de toutes les interdictions, de toutes les pressions qui sont tombées, c'était compliqué d'essayer de décaler la journée, les actions. Voilà. Aussi, on sait que l'information, elle est très mal passée. En fait, cette année, on avait un dispositif assez pointu de diffusion sonore qui avait été mis en place. Vous voyez les enceintes là où les gens parlaient au talkie. Il y en avait deux dans le cortège. À la base, on devait en avoir beaucoup plus, je pense, au moins 7. Qui permettait vraiment de couvrir énormément de gens par petits cercles, ce qui permettait en plus d'être autour d'une enceinte et éventuellement de pouvoir échanger après. Mais là, on n'a pas pu avoir le matériel nécessaire parce qu'on n'a pas pu le sortir du camp. Il y a eu d'autres aventures, mais en gros, on n'a pas pu avoir le matériel nécessaire du fait de saisie ou de impossibilité de le sortir sous peine de saisie, quoi. Voilà, du coup, on en est vraiment désolé, on sait que c'est très compliqué. Mais on va continuer à remonter la filière demain. En allant cibler le terminal agroalimentaire portuaire du port de la Palisse à La Rochelle. Parce que, en fait, c'est vraiment l'agro-industrie, là. Toutes les bassines, il faut savoir, en France, sont liées à l'agro-industrie, qui vraiment spécule sur notre alimentation, sur le revenu des paysans. Et je le redis, notre adversaire, nos ennemis, ce ne sont pas les agriculteurs, mais ce sont bien l'agro-industrie et l'agro-business. Je voulais dire un dernier truc, c'est que une très très bonne nouvelle, c'est que le port est déjà bloqué. Rien que l'annonce de cette manifestation a bloqué une partie de l'activité du port. Voilà. N'hésitez pas à diffuser ces informations que je viens de vous dire autour de vous, parce qu'on sait qu'il y a énormément de gens qui ne l'ont pas eu et que ça n'a pas été... On avait bien une cible, on voulait bien aller à Seriance à la base, par cette marche. On n'a pas fait juste une marche comme ça dans le cagnard et sous les hélicos pour rien. Et bravo, bravo de notre détermination, là on le voit. Voilà, bravo.
2: Merci.

Et voilà les amis, c'est à nouveau avec un grand merci à l'Orga que prend fin cette champêtre manif du 19 juillet 2024. Reportage à retrouver sur notre site, polemixetlavoixoff.com. Avant qu'on ne se retrouve très bientôt sur votre radio libre préférée, pour un reportage sur la manif du lendemain, samedi 20 juillet à La Rochelle. Ce n'est qu'un combat, continuons le début, no basaran.

0: Bonjour à tous, bienvenue sur L'Arbre Chanson, en compagnie de Brigitte au micro.
1: Bonjour.
0: Et de Franck à la technique.
2: Bonjour.
0: Et aujourd'hui, ben, je vais laisser parler Brigitte, parce qu'elle nous a concocté une de ses émissions.
1: Une de ses émissions
0: de qualité.
1: Mystérieuse.
0: Et voilà.
1: Parce que tu te demandes avec, à qui je vais dédicacer les chansons de mon programme.
0: Exactement.
1: Eh bien, à des gens qui ne m'écoutent pas, de toute façon. Parce qu'ils ne sont pas de la région. Alors, je vais commencer par le début, par dédicacer la première chanson de ce programme aux Magas. Alors, les Magas, c'est l'abrégé de Make America Great Again, littéralement rendre sa grandeur à l'Amérique, slogan politique utilisé par des personnalités politiques américaines, inventé par Ronald Reagan en 1980 avant d'être popularisé par Donald Trump en 2016. Et moi je dis, pour rendre sa grandeur à l'Amérique, il faudrait commencer par rendre l'Amérique aux Amérindiens et leur rendre aussi leur dignité. C'est pour ça que je dédie cette chanson de Gilbert Bécaud à Omaga et à Donald Trump, hein, par ricochet.

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Maurice Vidalin, c'est l'auteur de ce texte chanté par Gilbert Bécaud. La chanson suivante, eh bien, l'auteur de cette chanson qui s'intitule « Le vol arrêté », c'est Vladimir Vysotsky. S'il est reconnu par les autorités soviétiques comme acteur, ses chansons ne seront jamais autorisées car ne correspondant pas à la politique artistique communiste et par conséquent, à quelques exceptions près, jamais enregistrées en URSS. Alors évidemment, Vladimir Vysotsky est décédé à force de... comment dire, de contrariété, d'alcool, de drogue, il n'a pas pu continuer. Nicolas Bacchus s'est emparé de cette chanson, Le vol arrêté. 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

0: Et cette chanson, bien sûr, je la dédie à quelqu'un qui aurait certainement aimé emmerder Vysotsky et interdire son enterrement national. Monsieur Poutine.
1: Bien sûr.
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La chanson suivante, je l'ai prise dans le répertoire de Salvatore Adamo, c'est Inch'Allah. Adamo a écrit le texte d'Inch'Allah avant qu'éclate la guerre des six jours entre Israël et les États arabes en 1967. Cette chanson, dit Salvatore, m'a valu d'être bannie dans les pays arabes à cause d'un malentendu. Je me suis rendu compte que je n'avais pas suffisamment fait allusion à la souffrance du côté palestinien. Aujourd'hui, je la chante d'abord en disant « Dieu de l'enfer, ô Dieu du ciel, toi qui te trouves où bon te semble, en Palestine, en Israël, il y a des enfants qui tremblent. » Et à la fin, je dis « Requiem pour ces âmes, pour toutes ces âmes de ces hommes et de ces femmes tombées des deux côtés du drame. Je tiens à ce que ce soit comme ça, même si j'ai eu des réactions négatives, cette fois-ci, du côté extrémiste israélite. Eh bien, à ces extrémistes palestiniens et israélites, je dédie, Inch'Allah, que Adamo chante avec Morane. »

Et à ceux qui se demanderaient, mais auquel des deux États, Jérusalem, pourrait-elle appartenir ? Ben c'est simple. La réponse est simple. Jérusalem appartient à Dieu. Uniquement à Dieu. Alors on va poursuivre avec Claude Nougaro, une chanson que je ne lui connaissais pas, mais que je trouve magnifique. Il a une voix superbe, on dirait son père. Et puis cette chanson, bah, ça se passe de commentaires, je la dédie à l'humanité.

0: Et voilà la fin de cette émission avec ma plus belle dédicace, cette chanson que je dédie à tous les pacifistes qui n'ont jamais changé d'opinion, à tous ces hommes et ces femmes que je pourrais qualifier de justes d'aujourd'hui et dont la plus belle porte-parole, c'est John Baez, qui a emprunté une chanson à Georges Brassens.
1: Elle est à toi, cette chanson. Toi, alors...

0: Et voilà, c'était mon petit coup de gueule en chanson.
1: Eh bien, merci Brigitte toutes pour ces dédicaces. Et on se retrouvera pour une prochaine émission, je pense, très bientôt.
0: Ben, je pense, oui.
1: Ben, merci à tous, et puis de votre écoute. Merci à Franck, à la technique. Merci Brigitte, et puis à bientôt.
0: Salut tout le monde.

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0: messieurs, quoique tout le monde ne soit pas encore arrivé, on attend encore du public assez tard, je commence quand même. Tant pis pour les retardataires, la prochaine fois, ils arriveront à l'heure.
1: Ça fait un bout de temps qu'on ne s'était pas vu. J'ai eu tout le temps d'apprendre à tirer de la main gauche.

Si j'ai fait venir toutes ces personnalités, eh bien c'est pour que vous vous rendiez compte des contradictions qu'il y a entre les idées, les systèmes, les théories, les pays, les drapeaux. Enfin, j'espère que vous n'avez rien compris.

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0: à toutes et à tous et bienvenue dans ce nouveau numéro de Europe Direct. Tous les 15 jours, le Centre Europe Direct Lorraine Grand Est, hébergé par l'association Christelle et relais de la Commission européenne en Lorraine, vous offre une émission qui vous parle d'Europe et de son actualité. Alors, je vous dis tous les 15 jours, mais il y a donc une émission mensuelle qui est rediffusée tous les 15 jours. Alors, avec moi, il y a Adam Bailly, comme toujours. Bonjour Adam.
1: Bonjour Elise, bonjour à tous.
0: Comment vas-tu ?
1: Ça va très bien, la chaleur revient, l'été approche. Donc bon, faut rester à l'ombre quand même et boire beaucoup d'eau aussi.
0: Effectivement, hein, là on dépasse parfois les 3 litres de ce que on m'a dit. Et puis tu es accompagné de Romane qui est en stage chez vous en ce moment. Bonjour Romane.
2: Bonjour.
0: Comment vas-tu ?
2: Ça va très bien.
0: Très bien. Donc, tu peux nous raconter un petit peu, c'est quoi ton stage pour les auditeurs ?
2: Eh ben, je suis en première année de master Europe et Relations internationales. Et dans le cadre de mon master, je suis censée faire un stage. Et du coup, j'ai choisi Europe Direct parce que ça rentre parfaitement dans mon projet et dans le cadre du master.
0: Et ça se déroule bien, ça va ?
2: Ouais, j'adore pour l'instant.
0: J'imagine qu'en plus, le mois de mai était bien pris puisque c'était le mois de l'Europe.
1: Exactement, donc avec des actions partout sur le territoire de la Lorraine, que ce soit dans les établissements scolaires, des stands aussi tenus, comme à Nancy pour la fête de l'Europe. Donc oui, c'était chargé.
0: Et très bien. Alors l'actualité aussi de l'Union Européenne est chargée aussi en ce moment. On va un peu la décrypter ensemble. On aura notamment une actualité sur les billets de train uniques en Europe. Est-ce qu'on va vers cela ? Une actualité sur l'antivirus, l'Union Européenne face à une nouvelle crise. Et le thème de cette émission, ce sera le statut de membre associé pour l'Ukraine. Est-ce que ça va se mettre en place, oui ou non ? Eh bien, on le saura dans quelques instants.

0: Mais tout d'abord, donc, on commence avec la première actualité vers un billet de train unique en Europe. Eh bien oui, en effet, la Commission européenne souhaite mettre en place un billet de train unique à l'échelle européenne. Alors de quoi s'agit-il exactement, Adam ?
1: Eh bien, l'idée, c'est de simplifier considérablement les voyages en train à travers l'Europe. Aujourd'hui, lorsqu'un passager veut traverser plusieurs pays, il doit souvent acheter différents billets auprès de compagnies distinctes. Et la Commission européenne veut créer un système plus intégré avec un billet unique permettant de réserver un trajet international complet plus facilement, un peu comme pour les vols aériens.
0: Alors pourquoi ce projet est-il considéré comme important ?
1: Eh bien parce que le train est au cœur des objectifs européens de transition écologique. L'Union européenne souhaite encourager des modes de transport moins polluants que l'avion ou la voiture. Mais pour cela, il faut rendre les voyages ferroviaires internationaux plus simples, plus attractifs et plus fiables pour les voyageurs européens.
0: Et quels sont les problèmes rencontrés actuellement par les voyageurs ?
1: Eh bien, les difficultés sont nombreuses. Réservations compliquées, absence de coordination entre opérateurs, billets séparés ou encore manque de protection en cas de retard sur une correspondance internationale. Beaucoup de voyageurs trouvent aujourd'hui qu'il est plus simple de prendre l'avion que le train pour traverser l'Europe, ce que Bruxelles veut justement changer.
0: Alors, que changerait concrètement ce billet unique ?
1: Eh bien, avec un billet unique, les voyageurs pourraient réserver un trajet complet entre plusieurs pays sur une seule plateforme. Cela permettrait également d'avoir une meilleure protection en cas de retard ou de correspondance manquée, car justement, l'ensemble du voyage serait considéré comme un seul contrat de transport.
0: La question des droits des passagers est-elle centrale dans cette réforme ?
1: Oui, tout à fait. La Commission européenne veut renforcer les droits des passagers ferroviaires. Aujourd'hui, lorsqu'un voyage implique plusieurs compagnies, les responsabilités peuvent être floues en cas de problème. Et avec un système intégré, les voyageurs seraient mieux protégés juridiquement.
0: Alors justement, est-ce que les compagnies ferroviaires européennes soutiennent le projet ?
1: Alors certaines y sont favorables, car cela pourrait attirer davantage de voyageurs vers le rail. Mais il existe aussi des réticences, notamment autour du partage de données, des systèmes de réservation ou des aspects commerciaux entre opérateurs nationaux.
0: Est-ce que ce projet concerne uniquement les trains à grande vitesse ?
1: Non, l'objectif, il est plus large. Il s'agit d'améliorer l'ensemble des connexions ferroviaires internationales européennes, y compris les trains de nuit ou certaines lignes régionales transfrontalières.
0: Alors pourquoi l'Union européenne insiste-t-elle autant sur le rail finalement actuellement ?
1: Parce que le secteur des transports représente une part importante des émissions de gaz à effet de serre et le train est considéré comme l'un des moyens de transport les plus durables. Encourager son développement fait donc partie des objectifs climatiques européens.
0: Alors est-ce que les citoyens européens pourraient-ils voir des changements finalement rapidement ?
1: Alors certaines améliorations pourraient arriver progressivement, notamment sur les plateformes de réservation et les droits des passagers, mais construire un véritable le système ferroviaire européen intégré prendra du temps car cela implique de coordonner de nombreux acteurs nationaux.
0: J'imagine qu'il faut aussi qu'ils prennent le temps de se mettre d'accord pour le prix par exemple.
1: Et oui, tout à fait, exactement. Ça va être des grandes négociations qui vont avoir lieu.
0: Alors, est-ce qu'il existe déjà des exemples de coopération ferroviaire réussie en Europe ?
1: Oui, plusieurs lignes internationales fonctionnent déjà très bien, notamment entre la France, l'Allemagne, la Belgique ou l'Autriche. Mais ces initiatives restent parfois fragmentées et la Commission souhaite justement harmoniser davantage ces pratiques.
0: Alors Adam, est-ce qu'on peut parler d'un Erasmus du train pour les citoyens européens ?
1: D'une certaine manière, oui. L'objectif, c'est de faciliter la mobilité des Européens, qu'il s'agisse de tourisme, d'études ou de travail. Et le train pourrait devenir un symbole encore plus concret de la libre circulation en Europe.
0: Eh bien, très bien. Merci Adam pour cette première actualité. On te retrouve après pour le thème de cette émission. Mais on va retrouver maintenant Romane qui va nous parler en seconde actualité de l'antivirus. Et oui, l'Union européenne fait face à une nouvelle crise. Alors, l'antivirus, Romane, qu'est-ce que c'est exactement ?
2: Eh bien, c'est un groupe de virus qui est transmis surtout par de petits rongeurs sauvages comme le campagnol. Ce qui le rend particulier, c'est qu'il existe plusieurs types d'antivirus selon les régions. Donc, il peut se manifester par une simple grippe. Mais il peut aussi évoluer vers des formes plus sévères, touchant parfois les reins ou les poumons.
0: Alors pourquoi on parle de ce virus aujourd'hui ?
2: Même s'il est présent depuis les années 50, il fait l'actualité parce qu'un événement récent a mobilisé plusieurs pays à la fois, ce qui demande une réponse commune. Chaque État reste responsable de ses citoyens, mais l'Union européenne facilite la coordination. Elle permet de partager les informations plus vite, plus clairement, et de poser les bases de ce qu'on appelle l'Europe de la santé.
0: Alors, qu'est-ce que c'est exactement l'Europe de la santé ?
2: C'est une force d'action née à la suite du Covid-19. L'idée est que puisque les virus ne s'arrêtent pas aux frontières, les pays membres s'unissent. Le but est de mieux prévenir les menaces, de protéger les citoyens et d'apporter une réponse commune et solidaire plutôt que de laisser chaque pays gérer les crises dans son coin.
0: Est-ce que cela veut dire que l'Union européenne est mieux préparée qu'avant ?
2: Oui, elle l'est nettement plus qu'en 2020. Depuis la pandémie, l'Union européenne a renforcé ses outils de surveillance et d'alerte pour réagir plus vite. Désormais, les échanges d'informations sont fluides et ultra rapides. La logique a totalement changé, on ne subit plus, mais on anticipe.
0: Alors, quel rôle a joué la Commission européenne dans cette alerte au final ?
2: La Commission a été le leader, donc elle a travaillé avec l'Espagne, les autres pays touchés, mais aussi l'OMS, l'Organisation mondiale de la santé, et le CDC, le Centre européen de prévention et de contrôle des maladies. Son objectif principal a été d'éviter que chacun agisse dans son coin de façon désordonnée. Et grâce à cette coopération, la réponse européenne a été immédiate, unie et bien plus compréhensible pour le public.
0: Alors justement, Roman, on parle de le CDC. Qu'est-ce que c'est exactement ?
2: Eh ben, le CDC, c'est une agence scientifique de référence de l'Europe en matière de santé. Son rôle est capital car elle apporte des données fiables et identiques à tous les États. Elle évalue le niveau de danger, suit la situation en temps réel et diffuse des recommandations. Grâce à elle, tous les pays avancent avec les mêmes repères scientifiques.
0: Très bien. Alors l'Europe a aussi créé l'ERA après le Covid. Et à quoi ça sert finalement l'ERA ?
2: Alors si le CDC évalue le risque scientifique, l'ERA est là pour déployer des moyens concrets. Donc c'est un service créé pour anticiper les coups durs logistiques. Il s'assure qu'on ne manque jamais de masques, de médicaments ou de traitements. Elle prépare les stocks à l'avance pour pouvoir distribuer le matériel nécessaire en un instant si la situation l'exige.
0: Qu'est-ce que l'approche « une seule santé » dont parle l'Europe ?
2: Alors c'est une idée essentielle. On ne peut pas protéger la santé des hommes sans s'occuper des animaux et de la nature. L'antivirus en est la preuve puisqu'il vient des rongeurs. En surveillant de près les forêts et la santé des animaux sauvages, l'Europe essaie de bloquer les menaces à la source avant même qu'elles n'arrivent chez l'homme.
0: Alors au final, est-ce que l'on doit s'inquiéter ?
2: Alors non, le risque pour la population générale reste faible. D'abord parce que ces virus ne se transmettent pas facilement dans la vie quotidienne. Et ensuite, notre filet de sécurité est très serré. Aujourd'hui, la science nous permet de repérer les cas très vite et d'adapter les soins immédiatement. Les autorités considèrent donc que le danger concerne uniquement les personnes directement exposées.
0: Très bien, alors quel message faut-il faire passer au public ?
2: Il faut être vigilant, mais pas de panique. Les autorités sanitaires en France, comme à l'échelle européenne, savent parfaitement cibler le risque et contenir la situation. S'il y a une chose à retenir, c'est que nos systèmes de sécurité sanitaire sont aujourd'hui beaucoup plus efficaces qu'avant.
0: Eh bien, merci beaucoup, Roman. Alors, avant de passer au thème de ce mois-ci, on va écouter une chanson que tu as choisie, justement, puisque c'est toi qui t'occupe un peu de la playlist, je crois, en ce moment. Alors, tu nous as choisi The Proclaimers avec I'm Gonna Be, entre parenthèses, 500 miles. Donc, on va l'écouter tout de suite, mais juste avant, pourquoi ce choix ?
2: Parce que l'Irlande... Alors, déjà, c'est un groupe irlandais, et l'Irlande est mon pays de cœur. J'ai passé un an d'études là-bas. Et du coup, je voulais vous faire partager la culture irlandaise.
0: Eh bien, alors, on va l'écouter tout de suite. Je pense qu'elle va vous mettre de bonne humeur, chers auditeurs. Je trouve très entraînante.
2: Exactement.

0: Et c'était donc The Proclaimers que vous venez d'entendre sur les ondes de Radio Déclic dans l'émission Europe Direct que l'on poursuit tout de suite avec le thème de cette émission. On va parler du statut de membre associé pour l'Ukraine. Alors en effet, l'Allemagne propose un statut de membre associé pour l'Ukraine en attendant une éventuelle adhésion à l'Union Européenne. Adam, que signifie cette idée ?
1: Eh bien l'idée serait de permettre à l'Ukraine de participer davantage à certaines politiques européennes sans être encore membre à part entière de l'Union Européenne. Ce statut intermédiaire pourrait offrir un accès renforcé à certains programmes, marchés ou mécanismes de coopération en attendant la fin du long processus d'adhésion.
0: Alors pourquoi cette proposition émerge-t-elle maintenant, précisément ?
1: Parce que la candidature de l'Ukraine avance dans un contexte géopolitique très particulier lié à la guerre avec la Russie. Beaucoup de dirigeants européens veulent soutenir le pays politiquement et économiquement, mais reconnaissent aussi que l'adhésion complète prendra probablement plusieurs années.
0: Alors pourquoi le processus d'adhésion est-il aussi long ?
1: Eh bien, l'entrée dans l'Union européenne nécessite de nombreuses réformes. Justice, économie, lutte contre la corruption, respect de l'état de droit ou encore adaptation aux règles européennes. C'est un processus complexe qui demande souvent plusieurs années, voire plusieurs décennies. Et de plus, il faut aussi que le pays soit en paix pour rentrer dans l'Union européenne, ce qui là paraît compliqué aussi.
0: Effectivement, malheureusement. Alors, que pourrait apporter ce statut finalement intermédiaire à l'Ukraine ?
1: Cela pourrait renforcer son intégration économique avec l'Union européenne, faciliter certains investissements ou permettre une participation plus large à des programmes européens. Ce serait aussi un signal politique fort montrant que l'Ukraine se rapproche concrètement de l'espace européen.
0: Alors, tous les États membres soutiennent-ils cette idée ?
1: Eh bien, pas forcément. Certains pays souhaitent accélérer le rapprochement avec l'Ukraine, tandis que d'autres restent prudents concernant un élargissement rapide de l'Union européenne. Les débats portent aussi sur les conséquences institutionnelles et budgétaires, parce que cela inclurait aussi des députés supplémentaires, par exemple.
0: Effectivement. Alors, l'Union européenne a-t-elle déjà utilisé ce type de statut ?
1: Alors, il existe différents modèles de partenariat avec des pays voisins, mais un véritable statut de membre associé reste encore flou juridiquement. Cette proposition allemande ouvre donc un débat nouveau sur l'avenir de l'élargissement européen.
0: Et au final, pourquoi l'Ukraine souhaite-t-elle autant rejoindre l'Union européenne ?
1: Eh bien, l'adhésion, elle est perçue comme une garantie politique, économique et stratégique. Elle représente aussi une forme d'ancrage démocratique et européen pour une grande partie de la population ukrainienne.
0: Et quels sont les principaux obstacles aujourd'hui ?
1: Eh bien, outre la guerre, évidemment, il y a des défis économiques, institutionnels et politiques importants. L'Union européenne demande notamment des réformes profondes dans plusieurs domaines, avant toute adhésion complexe. Et aussi, il y a toute cette histoire de corruption aussi qui pourrait ralentir toutes ces démarches.
0: Très bien. Alors, cette proposition pourrait-elle concerner finalement aussi d'autres pays candidats ?
1: Oui, certains observateurs pensent qu'un tel modèle pourrait aussi être utilisé pour les pays des Balkans occidentaux, donc par exemple Albanie, Serbie, Kosovo, Monténégro, Macédoine du Nord, qui attendent depuis longtemps une adhésion à l'Union européenne. Pour rappel, les demandes d'adhésion ont été posées dans les années 2010 et 2015.
0: Effectivement, ça fait quelque temps. Alors, est-ce qu'on peut dire que l'Union européenne réfléchit à de nouvelles formes d'intégration ?
1: Oui, clairement, face aux défis géopolitiques actuels, l'Union européenne cherche des solutions plus flexibles pour renforcer ses liens avec certains partenaires sans attendre une adhésion complète.
0: Et pour terminer, Adam, est-ce que cette proposition a des chances d'aboutir rapidement ?
1: Eh bien, les débats sont encore à leur début. Il faudra convaincre les autres États membres et définir précisément ce que recouvrirait ce statut. Mais cela montre une volonté de repenser la relation entre l'Union européenne et donc ses pays voisins.
0: Eh bien, merci beaucoup Adam et Roman pour nous avoir raconté un petit peu l'actualité de l'Union européenne du moment. On peut donc vous retrouver à Christelle, à Nancy, à n'importe quel moment pour répondre aux questions sur l'Union européenne. Si on a une question, on toque à votre porte.
1: Exactement, donc n'hésitez pas à vous rendre à Nancy, dans les locaux de Christelle, donc le Centre Europe Direct, 58 bis rue Raymond Poincaré, donc c'est la rue de la gare, donc n'hésitez pas, nos portes sont toujours ouvertes. Vous pouvez aussi nous contacter par mail, nous avons un site web, donc n'hésitez pas.
0: Eh bien, merci beaucoup à tous les deux et très bon mois de juin. Au revoir.
1: À bientôt.
0: À bientôt.

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En Sibérie, il y a très longtemps, vivait le père Hiver. C'était le grand dieu du froid. Tous les hommes le craignaient. Son souffle vous transformait en statue de glace. Il s'appuyait sur un long bâton avec lequel il lançait le vent glacial, les tempêtes de neige et le froid polaire. Il vivait au plus profond de la forêt, dans une isba de glace. Il avait une allure sévère, un port altier. Il portait une longue pelisse bleue pour se protéger du froid et une longue barbe blanche. Les hommes le priaient d'être moins dur avec eux. Ils lui donnaient des présents pour faire fondre un peu son cœur. Un jour, le père Hiver a été bouleversé par la beauté de la déesse du printemps.

Il a été tellement bouleversé que pendant plusieurs mois, ça a été le dégel. Le père hiver en perdait la tête. Il ne veillait plus sur ses glaces. Lui et la déesse du printemps se sont aimés. Et de leur union est née une ravissante petite fille de neige, Snegurotchka. Elle avait la peau blanche comme la neige, les yeux bleus comme les glaciers. Elle a grandi au royaume des glaces de son père, car celui-ci craignait par-dessus tout le dieu soleil. Et oui, il aurait fait fondre sa fille comme neige au soleil. Snegurotchka ne voyait sa mère qu'une fois par an, au passage de l'hiver au printemps.

Les années ont passé, Snegoroutchka est devenue une belle jeune fille. Elle porte deux longues nattes de cheveux blonds comme les blés, un regard doux et espiègle. Ses habits blancs, scintillants comme la neige, sont bordés de fourrure chaude. Sa tête est couronnée d'une coiffe à 8 rayons brodés de perles et d'argent. Mais quand Snegoroutchka a eu 12 ans, sa mère, la déesse du printemps, est allée trouver le père hiver et lui a demandé de rendre sa liberté à la jeune fille.

0: Papochka et Momochka vivaient confortablement dans une charmante chaumière. Ils ne manquaient ni de nourriture, ni de bois pour se chauffer, ils étaient en bonne santé. Mais il manquait une chose essentielle à leur bonheur, un enfant. Un jour d'hiver, ils ont aperçu des enfants qui jouaient dans la neige. Ils se roulaient par terre en riant. En voyant sa femme regarder les enfants avec tendresse, Papochka lui a proposé de sortir sculpter la neige avec leurs mains.
1: « Oh, voici un joli bonhomme !»
0: s'est écrié l'homme.
2: « Non, »
0: dit la femme, « ce sera une petite fille de neige. » Puis elle a planté deux perles bleues pour faire les yeux, des airelles bien rouges pour dessiner la bouche, et elle a formé deux jolies nattes jaunes terminées d'un ruban de soie.

Le couple a regardé la petite fille de neige avec un sourire triste. Puis, grelottant de froid, ils sont rentrés se mettre au chaud dans leur chaumière. Tandis qu'ils se réchauffent les mains auprès du feu, on frappe à la porte. La poche casse lève en haussant les sourcils. Ça peut bien être. Ils n'ont pas l'habitude d'avoir de la visite. Quand l'homme a ouvert la porte, Snegoroutchka se tenait devant lui, blanche comme la neige, mais bien vivante. Le père hiver et la déesse du printemps, touchés par ce couple charmant, avaient insufflé la vie à leur petite fille de neige. Le vieil homme et sa femme n'en croyaient pas leurs yeux. Le rêve de toute leur vie venait de se réaliser. Negoroutchka est accueillie comme une reine chez ses nouveaux parents. Elle y est très heureuse, mais elle garde toujours son teint pâle et ne s'approche jamais du feu.

Voilà que bientôt arrive le printemps. Et les rayons du soleil réchauffent la terre. La neige se met à fondre et les premières fleurs apparaissent. Un jour, les jeunes filles du village invitent Snegurutchka à venir jouer avec elles. Elles partent cueillir des fleurs, chanter et danser avec les garçons du village. Comme son père le lui a recommandé, Snegurutchka se tient toujours à l'écart, bien à l'ombre. Jusqu'à ce que Lel, un berger du village, lui joue un air de flûte et l'entraîne dans la danse. Il est amoureux d'elle dès le premier soir qu'il l'a vue. Il lui rend visite chaque jour. Mais il ne comprend pas pourquoi la jeune fille est si distante et si froide avec lui. Il pense qu'elle ne l'aime pas. Alors, il se met à faire la cour à une autre jeune fille. De chagrin, Snegurutchka court vers un lac au milieu de la forêt et supplie sa mère de lui donner un cœur. Elle lui dit qu'aimer, même l'espace d'un instant, c'est beaucoup plus précieux que de vivre éternellement avec un cœur de glace. La déesse du printemps la prend en pitié. Elle exauce son vœu et elle lui place aussi une couronne de lys sur la tête. Elle n'oublie pas, avant de la quitter, de lui recommander de protéger son amour du regard ardent du dieu soleil.

Snegurutchka court alors à travers la forêt pour retrouver Leïl. Elle peut à présent lui avouer qu'elle l'aime, lui déclarer sa flamme, pendant qu'elle lui parle, Elle a tellement de choses à lui raconter. Elle ne s'aperçoit pas que la brume se lève et que le soleil apparaît dans un ciel sans nuages. Un rayon de soleil finit par tomber sur elle. Et dans un cri de douleur, elle prie Leïl de jouer un dernier air de flûte pour elle. Pendant que Leïl joue,

Snegurochka, le corps fondant, disparaît dans le sol. Il ne reste bientôt plus qu'une couronne de lys à sa place. Depuis ce jour-là, chaque année, l'aile attend avec impatience les neiges de l'hiver et avec elle le retour de sa bien-aimée. Pour célébrer le souvenir de sa fille de neige, chaque année au moment de Noël, le père hiver rend visite à tous les enfants de son pays et leur offre de beaux cadeaux.

Ce conte évoque le cycle annuel de la nature. Il fait partie des contes et légendes dont on trouve diverses variantes dans de nombreux autres pays slaves. Il y a d'autres versions de ce conte en Russie. Parfois, un couple sans enfant fait une jeune fille en neige qui se transforme le matin en jeune fille bien vivante. Ou parfois, Snegurochka disparaît en sautant avec d'autres enfants au-dessus d'un feu de joie. Il date au moins de la fin du XVIIIe siècle. Mais comme tous les contes folkloriques, il est difficile d'en déterminer l'origine avec certitude. Rimsky-Korsakov en a tiré un opéra et Tchaïkovski un conte musical.

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l'homme est criminel. Notre ennemi, c'est notre maître. Voilà le mot d'ordre éternel. 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L'impôt saigne le malheureux. Nul devoir ne s'impose aux riches. Le droit du pauvre est un mot creux. C'est assez langui

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1: Et bienvenue dans cette émission Les Comédias, l'émission de la médiathèque Les Remparts de Toul. Avec moi, il y a Mathéa et Jérémy. Bonjour à tous les deux.
2: Bonjour.
1: Comment allez-vous?
2: Ça va très bien.
1: Et bah tant mieux pour cette dernière émission de Les Comédias de la saison. On va parler de la période juillet-août, de ce qui vous attend à la médiathèque. Mais tout d'abord, qu'est-ce qu'on a dans nos oreilles en ce moment, Mathéa?
3: Alors, on a Free Nights de Dominique Fike. J'ai choisi cette musique un petit peu dans la nostalgie. Ce sera aussi le cas de la prochaine, justement. Là, il y a eu le lancement de la saison 3 d'Euphoria. Et justement, je me suis un petit peu replongée dans la discographie de Dominique Fike qui a joué dans la saison 2. Et ça, c'est une musique qui est sortie un petit moment déjà, qui m'apporte beaucoup d'apaisement.
1: C'est vrai que c'est posé, c'est, ça fait été en plus, ouais, ça, c'est dans le thème. Alors on a beaucoup de choses quand même aussi à voir aujourd'hui, des animations qui nous attendent pour cet été, et puis on parlera aussi de coups de cœur littéraires et musicales qui peuvent nous accompagner si on va par exemple sur la plage cet été. Mais d'abord donc parlons du Salon du Livre de Toul qui approche.
3: Oui, effectivement, donc le Salon du Livre, il aura lieu le 20 et le 21 juin dans le cloître de la cathédrale de Toul, et voilà, c'est un événement littéraire depuis 5 ans maintenant, juste avant les grandes vacances, histoire de repartir avec votre lecture de l'été. Et il y aura une centaine d'auteurs qui seront sur place, qui seront prévus pour vous rencontrer, dédicacer leurs ouvrages. Il y aura aussi des animations qui seront prévues tout au long du week-end pour les petits et pour les grands. Pour les amateurs de langue française également, il y aura une rencontre le vendredi 19 juin à la médiathèque. Il s'agit d'une dictée suivie d'échanges avec l'autrice Karine Dijoux. Et également le dimanche à 16h, donc cette fois-ci dans le hall de la mairie, on va laisser place à une lecture musicale du roman Nous traverserons des orages, un roman d'Anne-Laure Bondou, ce sera une lecture qui sera interprétée par elle-même et en duo avec le musicien Sean Sigo. Donc voilà.
1: Eh bien, une belle programmation sur deux jours qui nous attendent. J'en profite aussi pour dire que vous pouvez acheter des romans aussi locaux, puisqu'il y aura par exemple les seigneurs et seigneurettes de la ville de Toul qui ont écrit un livre, Plume de Toul, je crois le titre. Vous pouvez les entendre notamment dans Ma tranche de vie chaque mois sur les ondes de Radio Déclic. Et donc, voilà, ils ont écrit des petites histoires, des moments de leur vie. Et ils ont pour certains une sacrée plume. Donc, je vous invite à aller les voir sur leur stand. Bien d'acheter aussi sur, voilà, de mettre en avant les auteurs locaux, des auteurs voilà, qui n'étaient pas auteurs il y a quelques mois. Mais voilà, c'est, et puis ça fait du bien aussi d'entendre nos anciens aussi raconter leur vie.
2: C'est vrai.
3: Ouais, effectivement, c'est un beau projet qui a été mené sur plusieurs mois. Il me semble que le projet s'appelle Les Seigneurs racontent. Ça a été fait avec René Allais, je ne sais plus comment ça se prononce. Mais effectivement, c'est un très beau projet, important de le valoriser aussi.
1: Tout à fait. Alors ensuite, qu'est-ce qui nous attend d'autre à la médiathèque?
2: Eh ben en fait, on va parler un petit peu des cycles habituels qui se mettent pour la plupart en pause durant l'été. Mmh. Ceci dit, on a quand même encore l'atelier réalité virtuelle qui tient la route. Hein. Donc, au niveau des dates, ce sera les samedis 25 juillet et 29 août. Donc c'est toujours la même chose en fait, c'est des créneaux de 20 minutes, il faut réserver, c'est à partir de 12 ans, au 03 83 65 83 83, je rappelle le numéro quand même. Donc vous avez un casque sur la tête et puis vous pouvez explorer tout un tas de petites choses, que ce soit des jeux ou des petites applications, des visites, des choses comme ça, comme je l'avais déjà dit, par exemple, je peux vous emmener très rapidement dans la Station Spatiale Internationale, voilà. Mais carrément. Donc ça peut quand même être intriguant, rigolo, déstabilisant aussi un petit peu, d'accord, voilà. Mais par habitude, on constate quand même qu'il y a pas beaucoup de monde qui ont l'air intéressés. Ça me surprend un petit peu. J'espère que, messieurs, dames, vous n'avez pas peur de tester ce matériel-là. Vous serez en confiance et en sécurité à la médiathèque. Venez donc essayer tout ça, voilà. Donc c'est les samedis 25 juillet et 29 août de 13h30 à 17h30. Voilà.
1: On prend note pour aller essayer alors.
2: Et puis alors, pour le coup, on continue avec des ateliers, un atelier créatif en particulier, qui ne fait pas partie des ateliers récurrents, hein, mais qui est franchement sympa. Ça a déjà eu lieu lors du salon Bookin 2, C'est un atelier jaspage. Alors, qu'est-ce que le jaspage? Peut-être que Mathéa peut intervenir pour nous expliquer un petit peu.
3: Oui, pas de souci, avec plaisir. Le jaspage, c'est une technique qui est assez ancienne, même si c'est revenu un petit peu à la mode ces dernières années, notamment dans le genre de la romance, et ça consiste à décorer la tranche d'un livre, donc en fait, les pages, quoi. Donc, ça peut se faire à la peinture, ça peut se faire au crayon de papier pour dessiner quelques motifs, également avec des stylos, etc. Et du coup, c'est une activité créative super chouette et qui permet de customiser ces livres et de les rendre encore plus personnels, finalement.
2: Si je me souviens bien, c'est un atelier qui a particulièrement bien fonctionné lors du Salon Bookin. Les gens étaient plutôt contents. C'est vrai que c'est chouette, quoi. Voilà, vous ramenez un vieux livre et vous en faites un objet d'art, hein, quelque part, on peut dire ça. Donc, c'est vraiment sympa. Cet atelier aura donc lieu le 24 juillet à 14h à la médiathèque. On a tout ce qu'il faut. C'est à partir de 12 ans. C'est sur inscription, par contre. Donc, il faut vraiment pas hésiter à nous appeler pour réserver des places. Et puis venez donc essayer d'explorer cet aspect-là de la lecture et du bricolage. Voilà.
1: Un bel atelier à faire en famille, alors.
2: Oui.
3: Complètement, oui.
2: Exactement.
3: On a également la fabrique du livre jeunesse qui revient à la médiathèque. Donc, ce sera du 30 juillet au 1er août inclus. Ce sera donc une série d'ateliers avec l'autrice Nietzsche, qui a un univers plein de douceur et plein de couleurs. Donc, la programmation complète est à venir. Donc, restez aux aguets sur le site de la médiathèque.
1: Eh ben, très bien. Donc, on peut retrouver effectivement tout cela sur le site. Hein, c'est bien indiqué pour réserver par. Sur le site et par téléphone aussi, c'est ça?
2: Bien sûr.
1: Voilà, donc on a toutes les infos qui sont sur le site et on vient d'avoir toutes les infos pour la programmation de cet été. C'est effectivement un peu plus léger, j'imagine aussi que vous avez besoin de prendre des congés aussi.
2: Oui.
1: Est-ce que la médiathèque va fermer d'ailleurs pendant l'été ou pas?
2: C'est une bonne question. Habituellement, on ferme la dernière semaine d'août.
3: Oui, je confirme.
2: C'est bien ça. Donc cette année, ce sera pareil, voilà, dernière semaine d'août.
1: Donc là, on ne pourra pas venir déposer ses livres ou vendre ses livres, à part peut-être dans la petite boîte aux lettres, non?
2: C'est ça, on peut toujours utiliser la boîte de retour, hein, donc qui se trouve à l'extérieur, juste devant la médiathèque. Mais la médiathèque en elle-même sera fermée, effectivement, voilà.
1: C'est bon à savoir. Alors avant de retrouver vos coups de cœur littéraires et musicaux, eh bien on va déjà écouter un autre coup de cœur musical de Mathéa. Raconte-nous, qu'est-ce qu'on écoute?
3: Alors on va écouter Dinner Party de Niall Horan, donc aussi sous le soleil de la nostalgie, comme je le disais. Niall Horan, c'est un ex-membre du boys band One Direction, dont j'ai été éperdument fan, et qui sort aujourd'hui de la musique également très douce, un peu estivale d'ailleurs. Son album du même nom, donc éponyme, vient de sortir aujourd'hui. Et voilà, je trouve que c'est hyper réconfortant ce qui sort et ça me fait du bien d'écouter ça.
1: Eh bien, alors, on va l'écouter tout de suite pour avoir aussi l'esprit plus calme avant de trouver les coups de cœur de Jérémy qui sont un petit peu plus dynamiques, je crois.
2: Non,
1: en tout cas, le dernier. On écoute donc tout de suite Niall Horan.

0: voilà, c'était donc le deuxième coup de cœur de Mathéa. Et justement, on va retrouver Mathéa pour nous parler un peu de coup de cœur littéraire pour cet été. Elle va nous conseiller un album et un roman qu'on pourra mettre dans son sac à dos pour partir en vacances. On t'écoute, Mathéa.
1: Alors oui, effectivement, le premier, c'est un album qui s'appelle « Des jours comme ça », donc écrit par Oriane Smith et illustré divinement par Alice Gravier. C'est un album grand format, très contemplatif. Il n'y a pas de texte et c'est justement ça qui m'a charmée sur cet album. Donc on est un petit peu à mi-chemin sur les 7 différences et l'album de photos de vacances. On est sur des doubles pages qui représentent le même endroit mais d'un point de vue différent et toujours avec une petite singularité entre les deux pages. Et c'est vraiment hyper poétique en fait. Pour moi, c'est une allégorie du temps qui passe et on passe vraiment un très très bon moment quand on le regarde, quoi. C'est vraiment un objet à contempler et du coup je le conseille à la fois pour les petits mais aussi pour les adultes parce que c'est tellement enchanteur en fait, enfin voilà, c'est vraiment un livre que j'ai bien aimé. Et après donc on a également un roman cette fois-ci complètement différent, c'est Des filles comme il faut, écrit par Nadia Dame qui est aussi journaliste. Et en gros, c'est l'histoire de Blanche, donc qui est trentenaire, qui est journaliste, maman d'un petit garçon et surtout alcoolique notoire également. Au détour d'un café, elle recroise une ancienne camarade de promotion qui est devenue une sorte de journaliste, militante, spécialiste du féminisme intersectionnel, écologie et anticapitalisme. Et du coup, les deux, en fait, entrent un petit peu en fusion, travaillent ensemble. Et Athéna, son ancienne camarade de promo, lui propose d'animer un podcast autour des femmes disparues volontairement. Donc, ces femmes qu'on déteste, on ne comprend pas pourquoi elles partent alors qu'elles sont mères, qu'elles sont épouses, qu'elles sont filles d'eux. Et donc, Blanche s'intéresse à ce phénomène et découvre que sa prof de français au lycée a disparu. Et en fait, en rentrant dans cette histoire, elle va plonger encore plus dans ses addictions. Elle va aussi remettre doucement en question sa condition de femme et les gens qui l'entourent. Et en fait, j'ai aimé le ton très juste et l'humour très cinglant qu'il y a eu dedans. Enfin, c'était tellement rafraîchissant à lire. Et voilà, je le conseille vraiment à tous parce que ça se lit et ça se dévore même absolument n'importe où. Et notamment cet été, je trouve.
0: Il y a beaucoup de pages ou
1: Il me semble que c'est un peu moins de 400 pages. Et mais après, c'est... Enfin, ça se lit vraiment vite parce que c'est des grosses marges qu'il y a autour. Donc voilà, en vrai, on sent pas le temps passer pour le coup.
0: Bien, merci beaucoup pour ces deux conseils de lecture qu'on peut emprunter, j'imagine, à la médiathèque.
1: Tout à fait.
0: Bien, très bien. Et si jamais les auditeurs ont envie de connaître un petit peu d'autres coups de cœur, tout ça, on peut aussi, quand on est à la médiathèque, vous demander un petit peu des conseils. Qu'est-ce que vous me conseillez de lire, j'imagine.
1: Bien sûr, on est là physiquement pour vous répondre, pour vous accompagner et également pour ceux qui ne peuvent pas se déplacer, parce que ça arrive des fois. Sur notre site internet, on a tout un tas de sélections qui sont rafraîchies assez régulièrement, parfois aussi avec nos coups de cœur de bibliothécaires. Donc n'hésitez pas à jeter un coup d'œil.
0: Eh bien, très bien, on y pensera effectivement pour cet été. Et puis avant d'écouter donc les coups de cœur de Jérémy côté musique pour vous accompagner aussi sur la plage, eh bien on va écouter déjà un autre coup de cœur qui n'est pas dans la liste, hein, celui-ci.
2: D'accord.
0: C'est Toxicity de Fake Music, c'est ça ?
2: Oui. Alors sur ce coup-là, ça me surprend moi-même, je dois bien le dire. Mais figurez-vous que je me suis penché, puisque j'en entends beaucoup parler, comme tout le monde, sur ces affaires d'IA. Et il se trouve que Fake Music, c'est pas des musiciens, c'est de l'IA.
0: D'accord.
2: Alors au départ, j'étais quand même un petit peu réfractaire, comme beaucoup finalement. Mais je suis tombé sur ce morceau-là un petit peu par hasard. Il se trouve que c'est donc Toxicity, un morceau de System of a Down au départ.
0: Il me semblait bien.
2: Oui. Mais repris et adapté en funk... complètement 70s, on a même, si on tend l'oreille, le grain du vinyle, enfin, cette version est vraiment incroyable. Donc j'ai voulu la mettre en avant parce que tout n'est pas mauvais finalement dans l'IA. Donc voilà, et mon deuxième choix qu'on écoutera plus tard, c'est aussi l'IA, et je vous en parlerai un petit peu après. Mais Toxicity en funk 70s, franchement ça vaut le coup, voilà.
0: Eh bien on va découvrir ça alors tout de suite, et puis on revient après dans l'émission Les Comédias.

0: Eh bien, c'était bluffant, effectivement. Tu n'aurais pas dit avant que c'était de l'IA, j'aurais pas pensé, tu vois.
1: Enfin, j'en ai écouté beaucoup, il y a beaucoup de petites choses qui manquent, il n'y a pas de sentiments, il manque toujours un petit élément, enfin voilà, y compris d'autres titres de System of a Down qui ont été repris comme ça, il manque quasiment toujours un truc, mais celle-là, franchement, waouh.
0: Bah, il y avait de l'émotion quand même. C'est pour ça que c'est bluffant.
1: Je la trouve magnifique, vraiment. Super bien faite. Pour le coup, il faut savoir mettre ça en avant. Voilà, j'ai beau n'être qu'un amateur, je suis quand même un petit peu musicien de mon côté. Donc, normalement, l'IA, et c'est le cas d'ailleurs, hein, c'est l'ennemi.
0: Oui.
1: Eh oui. Mais là, c'est super chouette. Voilà. Donc, ouais, je tiens à mettre ça en avant. Voilà. Mmh. Et le deuxième titre que j'ai choisi, c'est un peu la même chose finalement. Il m'a bluffé aussi d'une autre manière, mais. Il se passe des choses intéressantes, voilà.
0: Tout n'est pas acheté finalement dans l'IA.
1: Exactement.
0: Alors là, par contre, pour les coups de cœur musicaux que tu nous proposes pour les vacances, là, c'est pas de l'IA.
1: On revient sur du vrai. Ouf. Du vrai de vrai. mais oui, bien sûr. Alors en fait, pour être tout à fait honnête, on n'est pas tant sur des coups de cœur finalement à proprement parler, puisque celles et ceux qui me connaissent savent que je suis un petit peu, comment dire. Difficile, compliqué, sectaire peut-être, c'est pas exclu, bon, je me suis axé plutôt sur une sélection en fait de tout ce qui peut bien se passer en France, métropolitaine surtout, cet été, à travers de tous les festivals que j'ai pu voir à l'affiche, regarder, prospecter, voilà, il y a beaucoup beaucoup de choses évidemment, mais j'ai fait une petite sélection de choses qui m'intéressent, que j'aime bien, donc je voulais partager ça avec vous. Alors par exemple, dans l'univers métal, hein, on peut pas trop se tromper sur ce coup-là, on a Rise of the North Star avec Falcon, voilà, qui est un titre que j'ai découvert assez récemment et que je trouve plutôt sympa. On a par exemple, dans un tout autre style, Feu Chatterton, que je connaissais pas non plus, mais j'en entends beaucoup beaucoup parler ces dernières années, avec le titre Allons voir, il me semble qu'il fait partie de leur dernier album.
0: Oui.
1: Airborne aussi, très difficile à voir en concert. J'ai eu l'occasion de constater qu'il passait plusieurs fois dans le secteur, et à chaque fois que j'ai voulu acheter des places, et ben c'était déjà complet.
0: Ah, mince.
1: Donc voilà, si vous avez l'occasion d'aller les voir en festival, allez-y, parce qu'on là on est sur un espèce d'ACDC survitaminé. Donc franchement, c'est super chouette, c'est carrément efficace. Donc avec le titre Running Wild, mais tout est bon en fait dans Airborne. Hein. Ça n'engage que moi encore une fois, mais franchement, voilà. On a aussi Asaf Avidan, je saurais même pas dire comment on prononce à vrai dire. J'ai écouté plusieurs titres, il y en a un qui m'a retenu particulièrement. I don't know when, I don't know how, I don't know why. Très très sympa, voilà, ça s'écoute très bien en bord de plage, mais n'importe où ailleurs finalement, hein, donc n'hésitez pas à aller découvrir tout ça. Et j'en ai profité aussi pour solliciter l'aide de notre stagiaire actuelle, Anna, pour lui demander 2-3 titres qu'elle appréciait, elle, de son côté. Elle m'a parlé des 21 Pilots, avec le titre Paladin Straight. Il se trouve qu'ils passent cet été en France, donc voilà, je les ai mis dans ma liste parce que j'ai trouvé ça sympa, c'est tout zen, tout calme, ça le fait, voilà, ils font le job les gars, donc
0: ils sont validés.
1: Oui, c'est ça.
2: Où est-ce qu'ils passent d'ailleurs?
1: Ça c'est une bonne question, j'ai plus la liste de tous les festivals que j'ai regardés.
0: Question piège là.
1: J'ai pioché un peu partout parce que, en fait, il y en a beaucoup, hein, les festivals en France, mine de rien, on en connaît 2 ou 3, mais il y en a beaucoup plus que ça, donc là tout de suite, je saurais pas dire, je suis vraiment désolé pour ça, mais vous retrouvez tout sur internet de toute façon. On a aussi, alors là ça commence à dater mais ça marche toujours aussi bien, les Pixies par exemple avec Where Is My Mind, Deluxe aussi avec Michael, une petite découverte de mon côté, je connaissais pas vraiment, j'ai écouté, je trouve ça chouette. Et quand moi je trouve ça chouette, c'est que c'est vraiment faut tendre l'oreille, quoi, voilà. Parce que je suis tellement, comme je l'ai dit, hein, je suis tellement difficile que là, si ça passe, c'est vraiment que c'est chouette, voilà.
0: C'est validé aussi. Puis je les ai déjà vus en concert, c'est chouette aussi en festival.
1: C'est ce qu'on m'a dit. C'est ce qu'on m'a dit, qu'ils mettent le feu en fait. Donc voilà, et ben là pour le coup, ils passent aussi en festival cet été en France. Donc n'hésitez pas à trouver où ils passent et à y aller si vous pouvez, voilà. Et puis, en dernière petite sélection, on revient sur quelque chose qui a pas mal d'années aussi, mais qui fonctionne toujours finalement. Ce sera les Fool's Garden avec Lemon Tree. Et j'ai été très surpris de constater qu'ils passaient eux aussi en France cet été, quoi. Donc c'est chouette, c'est bien.
0: Bah oui, je pensais même pas qu'ils tournaient encore.
1: Mais oui, des fois, on a des surprises comme ça.
0: Oui, oui.
1: Et c'est bien, je trouve ça chouette. Donc voilà.
0: Et ben merci beaucoup, Jérémy. Tu nous invites du coup à aller faire tous les festivals de France.
1: C'est ça. Le mieux, c'est ça. Mais après, faut être motivé quand même,
0: oui,
1: parce qu'il y en a vraiment beaucoup.
0: C'est ça. Puis ça fait un petit budget, je pense, à force quand même.
1: Aussi, oui.
0: Effectivement. Mais en tout cas, pas mal de beaux artistes à voir dans notre pays, effectivement.
1: Exactement.
0: Puis il y a quelques festivals qui sont pas très loin de chez nous, comme les Francopholies de Elle sur Alzette. Donc c'est au Luxembourg. Il y a 1h30 de route à peu près. Il y a sinon aussi le festival du Cabaret Vert à Charleville-Mézières qui est pas très loin non plus, on va dire. Et puis parce que oui, le Jardin des Michel est déjà passé près de chez nous, voilà. C'est le festival
1: très
0: le plus près.
1: D'ailleurs.
0: Oui, oui.
1: Il a fait beau, tout le monde était content. Enfin, c'est bien, c'est bien.
0: Bah oui, une très belle année pour eux, effectivement. Puis bon, sinon il y a des festivals aussi près de Nancy, tout ça. Donc voilà, guettez un petit peu ce qui se passe au plus près de chez vous. Et puis voilà, sinon si vous avez envie de faire quelques kilomètres, il y a aussi des beaux festivals à découvrir ailleurs. Bah merci beaucoup Jérémy et Mathéa pour cette émission, cette dernière de la saison. On se reverra en septembre.
1: Mais j'espère bien. Merci à toi, merci à vous, messieurs dames. Voilà.
0: Avec grand plaisir. Et puis de toute façon, on vous retrouve quand même l'été. Sauf la dernière semaine d'août à la médiathèque.
1: Voilà.
0: Exact. Eh bien, on va terminer donc en musique avec alors une autre chanson qui vient de l'IA.
1: Oui, et alors tu veux pas le prononcer.
0: Non, c'est pour ça.
1: Ouais. D'accord.
0: Okay. T'as
1: alors,
0: vu ma technique.
1: Voilà, tant pis, c'est mon choix, il faut que j'assume. Bon. Alors, a priori, c'est Asbestos Acute Tinnitus. Voilà, merci. Hein. Et le morceau
0: souhaits.
1: S'appelle. Et c'est pas fini,
0: ah,
1: attends, c'est pas fini. Le morceau s'appelle Xartiga. Mais eux ne le prononcent pas comme ça. Mais
0: l'objet,
1: oui, voilà. faut écouter, voir comment ils le prononcent. Moi, je ne saurais pas le faire, hein, clairement. Hein, voilà. Mais toujours dans le même contexte, hein, dans mes pérégrinations nocturnes sur Internet, je tombe là-dessus complètement par hasard. J'ai cherché un petit peu, comme je suis pas forcément très à l'aise avec tout, j'ai pas vu tout de suite que c'était de l'IA, mais je me suis quand même arrêté sur ce titre, je l'ai écouté plusieurs fois. Il y a beaucoup de choses qui sont intéressantes, intrigantes, et encore une fois, c'est pas forcément quelque chose que j'aurais écouté naturellement, mais là, il y a eu une accroche, et je suis allé jusqu'au bout. Une fois, deux fois, trois fois, et je sais même plus aujourd'hui combien de fois je l'ai écouté, mais je le trouve très très chouette, voilà. Donc à vous de vous faire votre avis, et comme toujours, n'hésitez pas à venir m'en parler en direct à la médiathèque, voilà.
0: Eh bien oui, avec plaisir, donc là ça fera une fois de plus que tu l'écoutes.
1: Oui, avec plaisir d'ailleurs, toujours.
0: Eh bien merci beaucoup encore une fois à tous les deux, bonne journée.
1: Merci.
0: Et bon été.
1: Vous.

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Il était une fois, mais qui peut le savoir? Voici ce qu'on raconte. Un roi avait une fille belle comme la lumière du soleil. Tous les jeunes gens du pays la demandaient en mariage. Mais le roi leur disait, « Il y a au-delà de 9 montagnes et de 9 rivières un pommier d'immortalité. Je donnerai ma fille bien-aimée au valeureux qui me rapportera une pomme de cet arbre. » Les plus courageux s'enfuirent dans le vaste monde, mais aucun d'eux n'est jamais revenu. Et non loin du palais, passe un musicien errant. C'était un homme humble et son regard était celui d'un enfant. Il n'avait pas de bien et il fredonnait toute la journée, tout le jour, en jouant du oud. Il chantait la chaleur, la force, la lumière, et les villages qu'il traversait s'allumaient sur son passage. Il chantait les rêves, les destins, les espoirs, et touchait les âmes qu'il croisait sur sa route. Un jour, donc, il vit la fille du roi, et son cœur fut aussi vaste que l'univers. Il resta au pied du palais et chanta le feu de l'amour véritable. La musique parvint à la jeune princesse. Elle s'en trouva émue. Elle interrogea ses proches. On lui répondit que le musicien était un troubadour. Elle alla trouver le roi son père et lui demanda si un homme qui n'a pas de bien, un simple troubadour, pouvait relever le défi. Et le roi lui dit, « Bien évidemment, tous les hommes peuvent le faire. » Alors la jeune fille envoie son serviteur dire à cet homme, « Oui, oui, tu peux relever le défi. » Alors l'homme part aussitôt. Il chemine longtemps, longtemps. Il traverse 9 montagnes, 9 rivières, et il s'arrête devant un mur. Oh, le mur est tellement, tellement, tellement haut que même les oiseaux ne peuvent pas passer au-dessus. Alors, il joue du oud, il chante, et même les oiseaux s'arrêtent de chanter pour écouter sa si belle chanson qui chante toutes les merveilles du monde. Et à force de chanter et de jouer de sa musique, on pourrait dire une musique divine, voilà tout d'un coup que la terre se met à trembler, le mur se fissure, il y a une faille dans le mur et il aperçoit un jardin magnifique avec plein de fleurs. Et au bout de l'allée du jardin, l'arbre qu'il cherche avec les pommes d'immortalité. Oui, mais sur cet arbre, il y a le monstre qui est appuyé sur l'arbre, qui est immense et qui dort d'une seule oreille. Parce que, en entendant le pas léger, léger du troubadour, ce dragon gigantesque se réveille et vocifère en crachant des flammes. Qui a osé s'aventurer par ici? L'homme, terrorisé, joue encore plus, encore mieux, pour se donner du courage. Il chante la peur, il chante la solitude. « Je dévore tous ceux qui rôdent autour de mon pommier. Ici, les oiseaux ne chantent pas, les fourmis ne sortent pas de leur nid. »
et il hurle en crachant du feu plus que jamais. L'homme frissonne, mais il continue d'avancer vers le monstre en jouant toujours, en chantant. Il chante la bravoure, il chante l'amitié des hommes. Le dragon se précipite sur lui et ouvre la gueule, prêt à l'avaler. Et l'homme joue de plus belle, il chante la musique du cœur du monde. Le dragon entend et se fige. Ah ! Il écoute. Son corps monstrueux se met à trembler. Les montagnes, les forêts, la terre tremblent aussi. Et des larmes jaillissent des yeux cruels du dragon. L'animal écouta longtemps, longtemps la voix de l'homme. Puis, une corde du oud se casse. Et la voix du oud se brise, la voix divine se tait. Alors, l'homme suppliant se met à sangloter. Le dragon le regarde et connaît la compassion. Il sort de sa torpeur. Il cueille une pomme d'immortalité et la donne à l'homme. L'homme est encore effrayé, il recule, mais le dragon lui dit « Prends-la, ne sois pas timide. Je sais que c'est ça que tu es venu chercher. » Je te promets de ne plus jamais nuire aux hommes. Je ne pensais pas que la voix humaine pouvait être si belle. Le musicien, bien sûr, retourne d'où il est venu. Il se présente au palais. Il donne la pomme au roi. Et le roi lui dit, garde la pomme. C'est toi qui la mérites. Et tu as mérité aussi ma fille. Et la princesse le reconnaît. Et ils partent ensemble et heureux pour le restant de leur jour.

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1: Épisode numéro 2 de l'enfer de Dora à la Lune. Bienvenue dans cette nouvelle émission d'Eureka, le déclic en science. Dans le premier numéro du mois de mai, je vous ai fait découvrir les liaisons radio organisées entre la station ISS, donc la station internationale spatiale, et les établissements scolaires français grâce à l'aide des radioamateurs. L'actualité spatiale en mars et avril était particulièrement riche. Depuis notre dernière émission, la mission Artemis est rentrée sur Terre après son voyage autour de la Lune. Les objectifs semblent avoir été atteints dans la totalité. La mission lancée le 1er avril 2026 était la première mission habitée autour de la Lune depuis Apollo 17. L'équipage est revenu sur Terre sans incident le 10 avril 2026. Alors revenons un peu sur les objectifs. Il s'agissait de tester le vaisseau Orion avec un équipage en espace lointain, de valider les systèmes de survie, air, eau, énergie, thermique, d'effectuer un survol habité de la Lune sur une trajectoire de retour libre, tester la rentrée atmosphérique à très haute vitesse, vérifier les procédures et opérations avant une future mission d'alunissage. La mission a aussi permis un voyage de plus d'un million de kilomètres. La première présence humaine en espace cislunaire depuis plus de 50 ans. Plusieurs records de distance pour un équipage humain. L'Agence spatiale européenne a également confirmé le bon fonctionnement du module de service européen construit par Airbus Defence and Space. Il y a eu quelques petits incidents mineurs signalés, par exemple un souci temporaire avec les toilettes du vaisseau, mais aucun problème critique n'a compromis la mission. En résumé, Artemis 2 est considéré comme une réussite majeure et une étape clé avant les futures missions lunaires habitées du programme Artemis. Le calendrier est le suivant. Le premier alunissage habité du programme NASA est désormais prévu pour 2028 avec la mission Artemis 4. Artemis 3, qui est prévu en 2027, servira finalement à tester en orbite terrestre les opérations d'amarrage entre Orion et les futurs atterrisseurs lunaires de SpaceX et Blue Origin. Alors, cette deuxième émission, on va revenir un petit peu sur l'historique de la recherche spatiale. L'objectif principal aujourd'hui est de retracer une brève histoire de la recherche en construction de fusées. Nous découvrirons ainsi que, malheureusement, la recherche spatiale trouve son origine dans des armes de guerre nazies et dans des souffrances atroces des déportés dans le camp de Dora Mittelbau. Même si le concept d'engin capable de quitter l'atmosphère terrestre est ancien, notamment dans la littérature, par exemple dans L'autre monde, les États et empires de la Lune, écrit par Cyrano de Bergerac en 1657, ou le roman De la Terre à la Lune de Jules Verne en 1865, le véritable développement scientifique se fait à partir du tout début du XXe siècle. Alors il convient de mentionner un savant russe plutôt visionnaire, car l'ensemble des concepts qu'il a imaginés sont toujours ceux utilisés de nos jours pour les lanceurs astronautiques. Alors son nom est un peu passé dans l'oubli. Je veux parler de Konstantin Tsiolkovsky. C'est pas facile à dire. Tsiolkovsky. Il a écrit un ouvrage théorique qui s'appelle « L'exploration de l'espace cosmique par des engins à réaction ». Donc ça a été publié en 1903. Il décrit une fusée à propergol liquide, l'hydrogène, oxygène, qui serait assez puissant pour se libérer de l'attraction terrestre et atteindre d'autres planètes. Il fait des recherches sur les ergols utilisables pour propulser les fusées, la forme de la chambre de combustion, son refroidissement par la circulation du carburant, le guidage de la trajectoire par surface mobile placée dans le jet de gaz, la stabilisation gyroscopique de la fusée. Tous ces principes seront repris par la suite. Il écrit la loi fondamentale du rapport de masse impliquant le découpage de la fusée en plusieurs étages. Il calcule aussi les différentes vitesses entrant en ligne de compte en astronautique et connu sous le nom de vitesse cosmique. Il décrit enfin une station interplanétaire qui serait composée de plusieurs éléments séparés. Pour tout cela, il est considéré comme un visionnaire de l'astronautique. Avant la Seconde Guerre mondiale, la recherche européenne sur les fusées se structure progressivement. Dès 1923, l'Allemand Hermann Oberth publie Die Rakete zu den Planetenräumen, alors ça se traduit par des fusées pour l'espace interplanétaire, posant les bases théoriques. En 1927, le VFR est fondé en Allemagne et mène des essais de fusées à carburant liquide. VFR signifie Verein für Raumschifffahrt, association pour le voyage spatial. Cette organisation rassemblait des passionnés de fusées et a joué un rôle clé dans les premiers essais expérimentaux. Alors, il y a un jeune ingénieur qui les rejoint. Il s'appelle Werner von Braun. C'est un membre actif du VFR et nous verrons bientôt quel rôle important celui-ci va jouer. En 1931, Johannes Winkler réussit un des premiers lancements européens à propergol liquide. En 1932, Werner von Braun rejoint l'armée allemande. Dès 1937, le centre de Peenemünde devient le principal site d'essai. Ça se situe au bord de la mer Baltique. En parallèle, en URSS, le GIRD teste des fusées dès 1933 sous la direction de Sergueï Korolev. C'est un nom qui est très connu et qu'on retrouvera par la suite. GIRD signifie Groupe d'études du mouvement réactif. Alors, je vous le dis pas en russe parce que je ne sais pas comment le prononcer. Créé en 1931, il regroupait des ingénieurs travaillant sur les fusées à propergol liquide, dont ce fameux Sergueï Korolev. En France, les essais restent limités et peu financés. À la fin des années 1930, plusieurs lancements atteignent quelques kilomètres d'altitude. Ces avancées permettent dès 1942 le lancement réussi de la fusée V2, première fusée balistique opérationnelle.

0: nombreuses en effet furent les faux départs, les mauvais départs, les erreurs, avant que les ingénieurs allemands eussent mis au point cette arme qui devait, dans leurs rêves, faciliter la victoire nazie. Et avant les Alliés, ce furent les Allemands qui souffraient des méfaits des V2, qui mirent à mal un jour un aérodrome, où les avions à proie gammée se préparaient à leur tâche de mort. Ce jour-là, les V2 firent du bon travail. L'arme hier secrète deviendra-t-elle un engin utile? C'est aujourd'hui ce à quoi s'emploient les Nations Unies.
1: Le son que vous venez d'entendre est une archive de 1946. On y voit, parce qu'il y a un film, hein, on y voit une succession de lancements de missiles V2 avec beaucoup d'échecs qui se traduisent par des explosions au sol de ces fusées. Alors ça se produit encore aujourd'hui, hein, puisqu'il y a une fusée récemment qui a explosé sur son pas de tir. Le commentateur suggère que ce sont maintenant les Nations Unies qui se penchent sur l'utilisation pacifique de ces fusées. C'est en partie vrai, mais le début de la guerre froide n'est pas loin, et un voile de secret va recouvrir ces essais dont personne n'entendra plus parler pendant une dizaine d'années. Les militaires entrevoient très vite que les missiles balistiques peuvent être le futur vecteur de la bombe atomique qui vient d'être développée. Alors revenons sur les V2 et Werner von Braun. La recherche sur l'utilisation militaire de fusées à longue portée a commencé lorsque les études supérieures de Werner von Braun ont été remarquées par l'armée allemande en 1932. Pour l'Allemagne, il n'y avait pas de restriction au développement de missiles dans le traité de Versailles après la fin de la Première Guerre mondiale, alors que pour l'aviation et les autres armes conventionnelles, le traité limitait la prolifération des armes et le réarmement de l'Allemagne. Il convient donc maintenant d'expliquer comment fonctionnaient ces missiles V2. Le missile V2 comprend quatre principales parties. Au sommet, la charge utile, environ une tonne, qui est un explosif à base de TNT. Vient ensuite le compartiment de commande, qui comprend le système de pilotage par gyroscope et signal radio. Ensuite, la section centrale, qui comprend les deux réservoirs d'alcool et d'oxygène liquide. Alors, c'est un alcool qui est un éthanol et de l'eau. Au bas du missile se trouve le compartiment moteur et turbopompe, les ailerons aérodynamiques ainsi que des déflecteurs en graphite, qui permettent de diriger le jet de gaz chaud et ainsi de piloter dans une certaine mesure la trajectoire de la fusée. Pour qu'un moteur de fusée fonctionne, il faut donc un carburant et un comburant. L'association des deux est appelée un propergol. Un propergol est une substance utilisée par un moteur fusée pour produire de la poussée. Il s'agit donc du mélange de carburant et le plus souvent d'un comburant, qui réagit chimiquement pour générer des gaz à haute température et à haute vitesse expulsés à l'arrière du moteur selon le principe de l'action-réaction. Alors on distingue principalement des propergols liquides, carburant plus oxydant séparé, des propergols solides, qui est un mélange homogène, c'est le cas par exemple des boosters de la fusée Ariane, et des propergols hybrides, c'est une combinaison des deux. Ils sont essentiels en astronautique car ils déterminent la puissance, l'efficacité et l'autonomie d'une fusée. La fusée V2, développée en Allemagne pendant la Seconde Guerre mondiale, utilisait des propergols liquides. Le carburant, c'est donc de l'alcool éthylique, ou qu'on appelle aussi éthanol, dilué avec de l'eau, environ 75% d'alcool et 25% d'eau. Le comburant, lui, c'est de l'oxygène liquide. Ce mélange était injecté dans la chambre de combustion où il brûlait pour produire des gaz très chauds expulsés à grande vitesse, générant la poussée. L'ajout d'eau permettait de réduire la température et d'éviter d'endommager le moteur. Ce système, mis au point notamment donc à Peenemünde, constitue l'un des premiers exemples opérationnels de propulsion à propergol liquide à grande échelle. Alors, la

V2, c'est un nom qui vient de l'allemand, Vergeltungswaffe 2, donc littéralement, c'est une arme de vengeance, l'arme de vengeance numéro 2, et de son nom technique, Aggregat 4, A4. Ce fut le premier missile balistique guidé à longue portée au monde. Ce missile est destiné à attaquer les villes alliées en représailles au bombardement allié sur les villes allemandes. Alors, il y a eu un V1, il y a eu des bombes V1, dont je parlerai dans une autre émission, puisque c'est tout à fait un autre principe. Ce sont des petits drones. On pourrait considérer que c'est le premier drone, hein, mais on reviendra là-dessus. Si je reparle des V2, quel est le premier tir opérationnel? Eh bien, il a eu lieu le 8 septembre 1944 et il a visé Paris, qui venait d'être libéré. Voilà, donc ça a fait 6 victimes. C'est donc la fusée V2 qui est aussi devenue le premier objet artificiel à voyager dans l'espace en franchissant la ligne de Kármán, c'est-à-dire la limite de l'espace, lors d'un lancement vertical qui a eu lieu le 20 juin 1944 et référencé MW18014. Elle a atteint une altitude de 120 km. Une série de prototypes a donc abouti au modèle A4 qui est entré en guerre sous le nom de V2. Et son entrée en guerre, c'est à partir de septembre 1944, pardon. Plus de 3000 V2 ont été lancés par la Wehrmacht contre des cibles alliées. D'abord Londres, puis Anvers et Liège. Les fusées se déplaçaient à des vitesses supersoniques, percutaient sans avertissement sonore et se sont avérées imparables. Il n'existait aucune défense efficace. On ne l'entendait pas arriver, on entendait le bruit après son explosion en fait. Le V2 atteint 100 à 120 km d'altitude. Il atteint une vitesse de 5000 km/h, c'est énorme, hein. Il faut savoir qu'à l'époque, les avions volaient environ à 700 km/h, hein. Il comprend donc 1 tonne d'explosifs et peut atteindre un objectif à 350 km de distance. La durée de fonctionnement du moteur est courte, c'est 70 secondes. Arrivé à l'apogée, c'est-à-dire la fusée fait une genre de courbe, hein, à l'apogée, le moteur coupé, le vol se poursuit de façon balistique comme un obus pour atteindre la cible prédéfinie. Alors c'est une arme qui est une précision exécrable, hein, une précision très mauvaise. On estime que sa précision est d'un cercle de 7 à 17 km de rayon. Donc, considérant cette précision, les cibles ne peuvent donc être que des grandes villes telles que Londres ou des grands ports comme Anvers. Il s'agit donc d'une arme de terreur pour les civils. Pourquoi je vous parle de ces V2? Parce que il y a une histoire après la guerre, hein, et cette histoire, c'est la récupération des savants nazis. Et là, tout le monde a pris sa part, hein. Les USA, l'Angleterre, la France et bien sûr l'Union soviétique. Alors cette récupération du côté américain, elle s'est appelée l'opération Paperclip. Des équipes des forces alliées, les États-Unis, le Royaume-Uni, la France, l'Union soviétique, se sont empressées de s'emparer des principales installations de fabrication allemande, de se procurer la technologie des missiles allemands et de capturer les sites de lancement des V2. Von Braun et plus de 100 membres clés de la recherche et développement de V2 se sont rendus aux Américains. Et une grande partie de l'équipe de V2 a transféré son travail au Redstone Arsenal, aux USA, où ils ont été relocalisés dans le cadre de cette fameuse opération Paperclip. Les États-Unis ont également capturé suffisamment de matériel V2 pour construire environ 80 missiles. Les Soviétiques qui ont pris possession des installations de fabrication de V2 après la guerre ont rétabli la production et l'ont déplacée en Union soviétique. La France a également mis la main sur du matériel et des techniciens et ingénieurs allemands qui ont contribué à donner un rang international à la recherche spatiale française. Alors nous allons faire dans cette émission une petite pause musicale. Je vous propose Imagine Dragons, On Top of the World. Alors, si vous vous amusez à regarder la vidéo officielle de ce titre,
Vous verrez que c'est assez amusant puisque les musiciens se transforment en astronautes musiciens dans un studio. Voilà, il y a une petite connexion avec la recherche sur les fusées et les missions Apollo. Bonne écoute, on se retrouve après.

0: Werner von Braun en français parlant de la fusée Saturne V.
1: Saturne V développera une poussée totale de presque 4 millions de kilogrammes. Vous voyez donc que nous avons fait un petit peu de progrès.
0: Le savant allemand, avec nombre de ses collaborateurs, a donc pendant plus de 10 ans travaillé à Redstone, aux USA. Il travaillait au développement de missiles pour l'armée américaine, avant de rejoindre en 1958 la NASA et de devenir le principal artisan de la construction des fusées des missions Apollo. Alors pendant toute la période de la fin de la guerre jusqu'à 1958, il est un peu hors radar, hein, on ne connaît pas, on ne voit pas, puisque c'est de la recherche militaire, et il faut se replacer dans le contexte de la guerre froide et de la course aux armements. Alors, dernière partie de l'émission, je vais vous parler de Dora, hein, Dora qui est donc un camp de concentration et un camp de travail. Selon un documentaire de la BBC de 2011, les attaques de V2 ont entraîné la mort d'environ 9 000 civils et militaires, tandis que 20 000 ouvriers et prisonniers de camps de concentration sont morts des suites de leur participation forcée à la production des armes. Werner von Braun est mort à 65 ans le 16 juin 1977. Il n'a jamais été inquiété par la justice, ni regretté son passé nazi et d'avoir développé des armes de terreur. Parmi les innombrables représentations de la déportation, rien ou presque n'est accordé au camp de concentration de Dora, pourtant unique dans son genre. Unique car souterrain et particulièrement inhumain. Unique par son rôle dans la stratégie militaire nazie. Unique enfin parce que dans le ventre de la Terre, avec le martyr des déportés, commençait l'histoire de la conquête spatiale. Je vous propose d'écouter une archive de 1973, le témoignage de François Le Lyonnais, ex-déporté à Dora.
2: Von Braun non seulement venait à Dora, mais il venait assister à des pendaisons collectives, on nous pendait en musique, à 5 ou à 10 en même temps, avec un gros manche à balai dans la bouche, pour nous empêcher de crier, je pense. Et il désignait certaines pendaisons dans certains cas, des pendaisons bien méritées quand il y avait sabotage, bien entendu. Il paraît aussi, ça je n'ai pas pu le vérifier, qu'il a assisté à des tortures.
0: Alors, pour terminer l'émission, je voudrais vous parler d'un site en France qu'on peut visiter qui s'appelle La Coupole. C'est un bunker énorme, gigantesque, situé à 5 km de Saint-Omer. La Coupole figure parmi les vestiges les plus impressionnants de la Seconde Guerre mondiale. Alors en quelques chiffres, c'est un dôme colossal de 71 mètres de diamètre, 55 000 tonnes de béton armé et 5,5 mètres d'épaisseur. Par sa masse écrasante, par le caractère souterrain de ses installations, par la souffrance encore une fois des travailleurs forcés qui l'ont édifié, le site constitue un lieu symbolique de la folie nazie. Il s'agit de l'une des constructions spéciales édifiées par l'armée allemande en 1943-44, pour permettre la mise en opération de nouveaux systèmes d'armes, les V2, destinés à frapper l'Angleterre. Cet immense bunker, construit par l'organisation Todd de 1943 à 1944, était destiné à stocker, préparer et lancer vers le centre-ville de Londres l'arme secrète de Hitler, la fusée V2. Ce furent les bombardements, puis la percée des troupes anglo-américaines en Normandie à la fin de juillet 1944, qui incita les Allemands à abandonner le chantier de la coupole à quelques semaines de son achèvement. Ainsi, aucune fusée V2 n'a pu décoller d'un site conçu comme la première base de missiles stratégiques de l'histoire. Réhabilité en 1997, le centre d'histoire présente deux circuits de visite, les armes secrètes d'Hitler, V1 et V2, et le nord de la France dans la main allemande sur les grandes périodes de l'occupation, l'invasion, l'exode, la vie quotidienne, la résistance, la collaboration et la libération. Vous découvrez également que derrière cette arme, il y a le parcours d'un jeune ingénieur allemand, Werner von Braun. l'inventeur de la fusée V2 récupérée par les Américains au lendemain de la guerre et qui mettra au point l'immense fusée Saturn V qui enverra l'homme sur la Lune. La conquête spatiale débute donc bien ici sur les traces des premiers pas de l'homme sur la Lune. Elle se poursuit au planétarium où vous serez plongé dans l'univers en totale immersion. Alors j'ai visité ce bunker, ça vaut vraiment le coup, on peut y passer presque une journée. Il y a des morceaux de fusée qui sont visibles, un drone V1 également. Et c'est un des seuls endroits d'ailleurs où on évoque ce camp de Dora et le monde concentrationnaire où il y a eu environ 9000 prisonniers français sur un total de 20 000. Alors je voudrais mentionner aussi un livre exceptionnel, le livre des 9000 déportés de France à Mittelbau-Dora. Alors à noter que l'ancienne ministre Aurore Filippetti, née à Villerue, préface ce livre car deux de ses oncles, originaires comme elle du pays haut en Meurthe-et-Moselle, ont été déportés et sont morts à Dora. Ils étaient d'origine italienne, antifascistes et avaient été dénoncés comme tels aux autorités allemandes. Donc au total, entre 1945 et 1950, il y a environ 5000 savants allemands qui ont été embauchés par les soviétiques et 3000 par les États-Unis et d'autres par les Français. C'est là que la conquête spatiale a commencé, déclare ainsi Robert Carrière, résistant toulousain rescapé de Dora. Voilà, je vous dis au mois prochain, donc comme je vous l'ai annoncé, pour l'émission numéro 3 d'Eureka, le déclic, je vous parlerai encore des armes nazies, malheureusement. Je vous parlerai des missiles V1, qui sont, on peut dire, les premiers drones de l'histoire. Alors, vous allez me dire, mais pourquoi ils nous parlent de guerre dans une émission à vocation plutôt de vulgarisation scientifique? Eh bien, hélas, c'est comme ça, mais hélas, les guerres mondiales ont permis des bons notoires et des avancées notoires au niveau des sciences et des techniques. On le verra aussi quand on parlera d'aviation, ou de radio, ou de radar, etc. C'est à chaque fois les conflits qui vont faire progresser très rapidement les technologies, notamment par exemple l'aviation également, qui est vraiment balbutiante au début de la Première Guerre mondiale et qui devient ensuite un outil commercial entre les deux guerres. Voilà, au mois prochain pour une prochaine émission. Je vous rappelle la petite question que j'avais posée lors de la première émission. Il y a des petits bruits dans la bande-annonce d'entrée et de sortie de l'émission. La question était donc, qu'est-ce que vous reconnaissez? Est-ce que vous connaissez ces bruits? Alors, il y a eu une bonne réponse pour l'instant, et je laisse encore la question en suspens. Je vous donnerai la réponse prochainement. À bientôt sur Radio Déclic.
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0: Bienvenue dans cette émission L'Écomédia, l'émission de la médiathèque Les Remparts de Toul. Avec moi, il y a Mathéa et Jérémy. Bonjour à tous les deux.
1: Bonjour.
0: Comment allez-vous?
2: Ça va très bien.
0: Et bah tant mieux pour cette dernière émission de L'Écomédia de la saison. On va parler de la période juillet-août, de ce qui vous attend à la médiathèque. Mais tout d'abord, qu'est-ce qu'on a dans nos oreilles en ce moment, Mathéa?
1: Alors, on a Free Nights de Dominique Fike. J'ai choisi cette musique un petit peu dans la nostalgie. Ce sera aussi le cas de la prochaine, justement. Là, il y a eu le lancement de la saison 3 d'Euphoria. Et justement, je me suis un petit peu replongée dans la discographie de Dominique Fike qui a joué dans la saison 2. Et ça, c'est une musique qui est sortie un petit moment déjà, qui m'apporte beaucoup d'apaisement.
0: C'est vrai que c'est posé, c'est, ça fait été en plus, donc ouais, c'est dans le thème. Alors on a beaucoup de choses quand même aussi à voir aujourd'hui, des animations qui nous attendent pour cet été, et puis on parlera aussi de coups de cœur littéraires et musicales qui peuvent nous accompagner si on va par exemple sur la plage cet été. Mais d'abord donc parlons du Salon du Livre de Toul qui approche.
1: Oui, effectivement, donc le Salon du Livre, il aura lieu le 20 et le 21 juin dans le cloître de la cathédrale de Toul, et voilà, c'est un événement littéraire depuis 5 ans maintenant, juste avant les grandes vacances, histoire de repartir avec votre lecture de l'été. Et il y aura une centaine d'auteurs qui seront sur place, qui seront prévus pour vous rencontrer, dédicacer leurs ouvrages. Il y aura aussi des animations qui seront prévues tout au long du week-end pour les petits et pour les grands. Pour les amateurs de langue française également, il y aura une rencontre le vendredi 19 juin à la médiathèque. Il s'agit d'une dictée suivie d'échanges avec l'autrice Karine Dijoux. Et également le dimanche à 16h, donc cette fois-ci dans le hall de la mairie, on va laisser place à une lecture musicale du roman Nous traverserons des orages, un roman d'Anne-Laure Bondou, ce sera une lecture qui sera interprétée par elle-même et en duo avec le musicien Sean Sigo. Donc voilà.
0: Eh bien, une belle programmation sur deux jours qui nous attendent. J'en profite aussi pour dire que vous pouvez acheter des romans aussi locaux, puisqu'il y aura par exemple les seigneurs et seigneurettes de la ville de Toul qui ont écrit un livre, Plume de Toul, je crois le titre. Vous pouvez les entendre notamment dans Ma tranche de vie chaque mois sur les ondes de Radio Déclic. Et donc, voilà, ils ont écrit des petites histoires, des moments de leur vie. Et ils ont pour certains une sacrée plume. Donc, je vous invite à aller les voir sur leur stand. Bien d'acheter aussi sur, voilà, de mettre en avant les auteurs locaux, des auteurs voilà, qui n'étaient pas auteurs il y a quelques mois. Mais voilà, ça fait du bien aussi d'entendre nos anciens aussi raconter leur vie.
2: C'est vrai.
1: Ouais, effectivement, c'est un beau projet qui a été mené sur plusieurs mois. Il me semble que le projet s'appelle Les Seigneurs racontent. Ça a été fait avec René Allais, je ne sais plus comment ça se prononce. Mais effectivement, c'est un très beau projet, important de le valoriser aussi.
0: Tout à fait. Alors ensuite, qu'est-ce qui nous attend d'autre à la médiathèque?
2: Eh ben en fait, on va parler un petit peu des cycles habituels qui se mettent pour la plupart en pause durant l'été. Oui. Ceci dit, on a quand même encore l'atelier réalité virtuelle qui tient la route. Hein. Donc au niveau des dates, ce sera les samedis 25 juillet et 29 août. Donc c'est toujours la même chose en fait, c'est des créneaux de 20 minutes, il faut réserver, c'est à partir de 12 ans, au 03 83 65 83 83, je rappelle le numéro quand même. Donc vous avez un casque sur la tête et puis vous pouvez explorer tout un tas de petites choses, que ce soit des jeux ou des petites applications, des visites, des choses comme ça, comme je l'avais déjà dit, par exemple, je peux vous emmener très rapidement dans la Station Spatiale Internationale, voilà.
0: Mais
2: carrément, donc ça peut quand même être intriguant, rigolo, déstabilisant aussi un petit peu, d'accord, voilà. Mais par habitude, on constate quand même qu'il n'y a pas beaucoup de monde qui ont l'air intéressés, ça me surprend un petit peu. J'espère que, messieurs, dames, vous n'avez pas peur de tester ce matériel-là, vous serez en confiance et en sécurité à la médiathèque, venez donc essayer tout ça, voilà. Donc c'est les samedis 25 juillet et 29 août de 13h30 à 17h30, voilà.
0: On prend note pour aller essayer alors.
2: Et puis alors, pour le coup, on continue avec des ateliers, un atelier créatif en particulier, qui ne fait pas partie des ateliers récurrents, hein, mais qui est franchement sympa. Ça a déjà eu lieu lors du salon Bookin 2, C'est un atelier jaspage. Alors, qu'est-ce que le jaspage? Peut-être que Mathéa peut intervenir pour nous expliquer un petit peu.
1: Oui, pas de souci, avec plaisir. Le jaspage, c'est une technique qui est assez ancienne, même si c'est revenu un petit peu à la mode ces dernières années, notamment dans le genre de la romance, et ça consiste à décorer la tranche d'un livre, donc en fait, les pages, quoi. Donc, ça peut se faire à la peinture, ça peut se faire au crayon de papier pour faire, pour dessiner quelques motifs, également avec des stylos, etc. Et du coup, c'est une activité créative super chouette et qui permet de customiser ces livres et les rendre encore plus personnels, finalement.
2: Si je me souviens bien, c'est un atelier qui a particulièrement bien fonctionné lors du Salon Bookin. Les gens étaient plutôt contents. C'est vrai que c'est chouette, quoi. Voilà, vous ramenez un vieux livre et vous en faites un objet d'art, hein, quelque part, on peut dire ça. Donc, c'est vraiment sympa. Cet atelier aura donc lieu le 24 juillet à 14h à la médiathèque. On a tout ce qu'il faut. C'est à partir de 12 ans. C'est sur inscription, par contre. Donc, il ne faut vraiment pas hésiter à nous appeler pour réserver des places. Et puis venez donc essayer d'explorer cet aspect-là de la lecture et du bricolage. Voilà.
0: Un bel atelier à faire en famille, alors.
2: Oui.
1: Complètement, oui.
2: Exactement.
1: On a également la fabrique du livre jeunesse qui revient à la médiathèque. Donc, ce sera du 30 juillet au 1er août inclus. Ce sera donc une série d'ateliers avec l'autrice Nye Cho, qui a un univers plein de douceur et plein de couleurs. Donc, la programmation complète est à venir. Donc, restez aux aguets sur le site de la médiathèque.
0: Et bah, très bien. Donc, on peut retrouver effectivement tout cela sur le site. Hein, c'est bien indiqué pour réserver par. Sur le site et par téléphone aussi, c'est ça?
2: Bien sûr.
0: Voilà, donc on a toutes les infos qui sont sur le site et on vient d'avoir toutes les infos pour la programmation de cet été. C'est effectivement un peu plus léger, j'imagine aussi que vous avez besoin de prendre des congés aussi.
2: Oui.
0: Est-ce que la médiathèque va fermer d'ailleurs pendant l'été ou pas?
2: C'est une bonne question. Habituellement, on ferme la dernière semaine d'août.
1: Confirme.
2: C'est bien ça. Donc cette année, ce sera pareil, voilà, dernière semaine d'août.
0: Donc là, on ne pourra pas venir déposer ses livres ou vendre ses livres, à part peut-être dans la petite boîte aux lettres, non?
2: C'est ça, on peut toujours utiliser la boîte de retour, hein, donc qui se trouve à l'extérieur, juste devant la médiathèque. Mais la médiathèque en elle-même sera fermée, effectivement, voilà.
0: C'est bon à savoir. Alors avant de retrouver vos coups de cœur littéraires et musicaux, eh bien on va déjà écouter un autre coup de cœur musical de Mathéa. Raconte-nous, qu'est-ce qu'on écoute?
1: Alors on va écouter Dinner Party de Niall Horan, donc aussi sous le soleil de la nostalgie, comme je le disais. Niall Horan, c'est un ex-membre du boys band One Direction, dont j'ai été éperdument fan, et qui sort aujourd'hui de la musique également très douce, un peu estivale d'ailleurs. Son album du même nom, donc éponyme, vient de sortir aujourd'hui. Et voilà, je trouve que c'est hyper réconfortant ce qui sort et ça me fait du bien d'écouter ça.
0: Eh bien, alors, on va l'écouter tout de suite pour avoir aussi l'esprit plus calme avant de trouver des coups de cœur de Jérémy qui sont un petit peu plus dynamiques, je crois.
2: Non,
0: en tout cas, le dernier. On écoute donc tout de suite Niall Horan.

0: voilà, c'était donc le deuxième coup de cœur de Mathéa. Et justement, on va retrouver Mathéa pour nous parler un peu de coup de cœur littéraire pour cet été. Elle va nous conseiller un album et un roman qu'on pourra mettre dans son sac à dos pour partir en vacances. On t'écoute, Mathéa.
1: Alors oui, effectivement, le premier, c'est un album qui s'appelle « Des jours comme ça », donc écrit par Oriane Smith et illustré divinement par Alice Gravier. C'est un album grand format, très contemplatif. Il n'y a pas de texte et c'est justement ça qui m'a charmée sur cet album. Donc on est un petit peu à mi-chemin sur les 7 différences et l'album de photos de vacances. On est sur des doubles pages qui représentent le même endroit mais d'un point de vue différent et toujours avec une petite singularité entre les deux pages. Et c'est vraiment hyper poétique en fait. Pour moi c'est une allégorie du temps qui passe et on passe vraiment un très très bon moment quand on le regarde, quoi. C'est vraiment un objet à contempler et du coup je le conseille à la fois pour les petits mais aussi pour les adultes parce que c'est tellement enchanteur en fait, enfin voilà, c'est vraiment un livre que j'ai bien aimé. Et après donc on a également un roman cette fois-ci complètement différent, c'est Des filles comme il faut, écrit par Nadia Dame qui est aussi journaliste. Et en gros, c'est l'histoire de Blanche, donc qui est trentenaire, qui est journaliste, maman d'un petit garçon et surtout alcoolique notoire également. Au détour d'un café, elle recroise une ancienne camarade de promotion qui est devenue une sorte de journaliste, militante, spécialiste du féminisme intersectionnel, écologie et anticapitalisme. Et du coup, les deux, en fait, entrent un petit peu en fusion, travaillent ensemble. Et Athéna, son ancienne camarade de promo, lui propose d'animer un podcast autour des femmes disparues volontairement. Donc, ces femmes qu'on déteste, on ne comprend pas pourquoi elles partent, alors qu'elles sont mères, qu'elles sont épouses, qu'elles sont filles d'eux. Et donc, Blanche s'intéresse à ce phénomène et découvre que sa prof de français au lycée a disparu. Et en fait, en rentrant dans cette histoire, elle va plonger encore plus dans ses addictions. Elle va aussi remettre doucement en question sa condition de femme et les gens qui l'entourent. Et en fait, j'ai aimé le ton très juste et l'humour très cinglant qu'il y a eu dedans. Enfin, c'était tellement rafraîchissant à lire. Et voilà, je le conseille vraiment à tous parce que ça se lit et ça se dévore même absolument n'importe où, et notamment cet été, je trouve.
0: Il y a beaucoup de pages ou
1: Il me semble que c'est un peu moins de 400 pages. Mais après, c'est... Enfin, ça se lit vraiment vite parce que c'est des grosses marges qu'il y a autour. Donc voilà, en vrai, on sent pas le temps passer pour le coup.
0: Bien, merci beaucoup pour ces deux conseils de lecture qu'on peut emprunter, j'imagine, à la médiathèque.
1: Tout à fait.
0: Bien, très bien. Et si jamais les auditeurs ont envie de connaître un petit peu d'autres coups de cœur, tout ça, on peut aussi, quand on est à la médiathèque, vous demander un petit peu des conseils. Qu'est-ce que vous me conseillez de lire, j'imagine.
1: Bien sûr, on est là physiquement pour vous répondre, pour vous accompagner et également pour ceux qui ne peuvent pas se déplacer, parce que ça arrive des fois. Sur notre site internet, on a tout un tas de sélections qui sont rafraîchies assez régulièrement, parfois aussi avec nos coups de cœur de bibliothécaires. Donc n'hésitez pas à jeter un coup d'œil.
0: Très bien, on y pensera effectivement pour cet été. Et puis avant d'écouter donc les coups de cœur de Jérémy côté musique pour vous accompagner aussi sur la plage, eh bien on va écouter déjà un autre coup de cœur qui n'est pas dans la liste, hein, celui-ci.
2: D'accord.
0: C'est Toxicity de Fake Music, c'est ça ?
2: Oui. Alors sur ce coup-là, ça me surprend moi-même, je dois bien le dire. Mais figurez-vous que je me suis penché, puisque j'en entends beaucoup parler, comme tout le monde, sur ces affaires d'IA. Et il se trouve que Fake Music, c'est pas des musiciens, c'est de l'IA.
0: D'accord.
2: Alors au départ, j'étais quand même un petit peu réfractaire, comme beaucoup finalement. Mais je suis tombé sur ce morceau-là un petit peu par hasard. Il se trouve que c'est donc Toxicity, un morceau de System of a Down au départ.
0: Il me semblait bien.
2: Oui. Mais repris et adapté en funk... complètement 70s, on a même, si on tend l'oreille, le grain du vinyle, enfin, cette version est vraiment incroyable. Donc j'ai voulu la mettre en avant parce que tout n'est pas mauvais finalement dans l'IA. Donc voilà, et mon deuxième choix qu'on écoutera plus tard, c'est aussi l'IA, et je vous en parlerai un petit peu après. Mais Toxicity en funk 70s, franchement ça vaut le coup, voilà.
0: Eh bien on va découvrir ça alors tout de suite, et puis on revient après dans l'émission Les Comédias.

0: Eh bien, c'était bluffant, effectivement. Tu n'aurais pas dit avant que c'était de l'IA, j'aurais pas pensé, tu vois.
1: Enfin, j'en ai écouté beaucoup. Il y a beaucoup de petites choses qui manquent. Il n'y a pas de sentiment. Il manque toujours un petit élément. Enfin, voilà, y compris d'autres titres de System of a Down qui ont été repris comme ça. Il manque quasiment toujours un truc. Mais celle-là, franchement, waouh.
0: Bah, il y avait de l'émotion quand même. Ah, c'est pour ça que c'est bluffant.
1: Je la trouve magnifique, vraiment. Super bien faite. Pour le coup, il faut savoir mettre ça en avant. Voilà, je suis, j'ai beau n'être qu'un amateur, je suis quand même un petit peu musicien de mon côté. Donc, normalement, l'IA, et c'est le cas d'ailleurs, hein, c'est l'ennemi.
0: Oui.
1: Eh oui. Mais là, c'est super chouette. Voilà. Donc, je tiens à, n'est-ce pas, à mettre ça en avant. Voilà. Mmh. Et le deuxième titre que j'ai choisi, c'est un peu la même chose finalement. Il m'a bluffé aussi d'une autre manière, mais. Il se passe des choses intéressantes, voilà.
0: Tout n'est pas acheté finalement dans l'IA.
1: Exactement.
0: Alors là, par contre, pour les coups de cœur musicaux que tu nous proposes pour les vacances, là, c'est pas de l'IA.
1: On revient sur du vrai. Ouf. Du vrai de vrai. mais oui, bien sûr. Alors en fait, pour être tout à fait honnête, on n'est pas tant sur des coups de cœur finalement à proprement parler, puisque celles et ceux qui me connaissent savent que je suis un petit peu, comment dire. Difficile, compliqué, sectaire peut-être, c'est pas exclu, bon, je me suis axé plutôt sur une sélection en fait de tout ce qui peut bien se passer en France, métropolitaine surtout, cet été, à travers de tous les festivals que j'ai pu voir à l'affiche, regarder, prospecter, voilà, il y a beaucoup beaucoup de choses évidemment, mais j'ai fait une petite sélection de choses qui m'intéressent, que j'aime bien, donc je voulais partager ça avec vous. Alors par exemple, dans le, on va dire l'univers métal, hein, on peut pas trop se tromper sur ce coup-là, on a Rise of the North Star avec Falcon, voilà, qui est un titre que j'ai découvert assez récemment et que je trouve plutôt sympa. On a par exemple, dans un tout autre style, Feu Chatterton, que je connaissais pas non plus, mais j'en entends beaucoup beaucoup parler ces dernières années, avec le titre Allons voir, il me semble qu'il fait partie de leur dernier album.
0: Oui.
1: Airborne aussi, très difficile à voir en concert. J'ai eu l'occasion de constater qu'il passait plusieurs fois dans le secteur, et à chaque fois que j'ai voulu acheter des places, et ben c'était déjà complet.
0: Ah, mince.
1: Donc voilà, si vous avez l'occasion d'aller les voir en festival, allez-y, parce qu'on là on est sur un espèce d'ACDC survitaminé. Donc franchement, c'est super chouette, c'est carrément efficace. Donc avec le titre Running Wild, mais tout est bon en fait dans Airborne. Hein. Ça n'engage que moi encore une fois, mais franchement, voilà. On a aussi Asaf Avidan, je saurais même pas dire comment on prononce à vrai dire. J'ai écouté plusieurs titres, il y en a un qui m'a retenu particulièrement. I don't know when, I don't know how, I don't know why. Très très sympa, voilà, ça s'écoute très bien en bord de plage, mais n'importe où ailleurs finalement, hein, donc n'hésitez pas à aller découvrir tout ça. Et j'en ai profité aussi pour solliciter l'aide de notre stagiaire actuelle, Anna, pour lui demander 2-3 titres qu'elle appréciait, elle, de son côté. Elle m'a parlé des 21 Pilots, avec le titre Paladin Straight. Il se trouve qu'ils passent cet été en France, donc voilà, je les ai mis dans ma liste parce que j'ai trouvé ça sympa, c'est tout zen, tout calme, ça le fait, voilà, ils font le job les gars, donc
0: ils sont validés.
1: Oui, c'est ça.
2: Où est-ce qu'ils passent d'ailleurs?
1: Ça c'est une bonne question, j'ai plus la liste de tous les festivals que j'ai regardés.
0: C'est une question
1: piège là. J'ai pioché un peu partout parce que, en fait, il y en a beaucoup, hein, les festivals en France, mine de rien, on en connaît 2 ou 3, mais il y en a beaucoup plus que ça, donc là tout de suite, je saurais pas dire, je suis vraiment désolé pour ça, mais vous retrouvez tout sur internet de toute façon. On a aussi, alors là ça commence à dater mais ça marche toujours aussi bien, les Pixies par exemple avec Where Is My Mind, Deluxe aussi avec Michael, une petite découverte de mon côté, je connaissais pas vraiment, j'ai écouté, je trouve ça chouette. Et quand moi je trouve ça chouette, c'est que c'est vraiment faut tendre l'oreille, quoi, voilà. Parce que je suis tellement, comme je l'ai dit, hein, je suis tellement difficile que là, si ça passe, c'est vraiment que c'est chouette, voilà.
0: C'est validé aussi. Puis je les ai déjà vus en concert, c'est chouette aussi en festival.
1: C'est ce qu'on m'a dit, c'est ce qu'on m'a dit, qu'ils mettent le feu en fait. Donc voilà, et ben là pour le coup, ils passent aussi en festival cet été en France. Donc n'hésitez pas à trouver où ils passent et à y aller si vous pouvez, voilà. Et puis, en dernière petite sélection, on revient sur quelque chose qui a pas mal d'années aussi, mais qui fonctionne toujours finalement. Ce sera les Fool's Garden avec Lemon Tree. Et j'ai été très surpris de constater qu'ils passaient eux aussi en France cet été, quoi. Donc, c'est chouette. C'est
0: bien. Bah oui, je pensais même pas qu'ils tournaient encore.
1: Des fois, on a des surprises comme ça. Et c'est bien, je trouve ça chouette. Donc voilà.
0: Et ben merci beaucoup, Jérémy. Tu nous invites du coup à aller faire tous les festivals de France, quasiment.
1: C'est ça. Le mieux, c'est ça. Mais après, il faut être motivé quand même, parce qu'il y en a vraiment beaucoup.
0: C'est ça. Puis ça fait un petit budget, je pense, à force.
1: C'est aussi, oui.
0: Effectivement. Mais en tout cas, pas mal de beaux artistes à voir dans notre pays, effectivement.
1: Exactement.
0: Puis il y a quelques festivals qui sont pas très loin de chez nous, comme les Francopholies de Elle sur Alzette. Donc c'est au Luxembourg. Il y a 1h30 de route, à peu près. Il y a sinon aussi le festival du Cabaret Vert à Charleville-Mézières, qui est pas très loin non plus, on va dire. Et puis parce que oui, le Jardin des Michels est déjà passé près de chez nous, voilà. C'est le festival
1: très
0: le plus près.
1: D'ailleurs.
0: Oui.
1: Il a fait beau, tout le monde était content. Enfin, c'est bien, c'est bien.
0: Bah oui, une très belle année pour eux, effectivement. Puis bon, sinon il y a des festivals aussi près de Nancy, tout ça. Donc voilà, guettez un petit peu ce qui se passe auprès, au plus près de chez vous. Et puis voilà, sinon si vous avez envie de faire quelques kilomètres, il y a aussi des beaux festivals à découvrir ailleurs. Bah merci beaucoup Jérémy et Mathéa pour cette émission, cette dernière de la saison. On se reverra en septembre.
1: Mais j'espère bien. Merci à toi, merci à vous, messieurs dames. Voilà.
0: Avec grand plaisir. Et puis de toute façon, on vous retrouve quand même l'été. Sauf la dernière semaine d'août à la médiathèque.
1: Voilà.
0: Exact. Eh bien, on va terminer donc en musique avec alors une autre chanson qui vient de l'IA.
1: Oui, et alors tu veux pas le prononcer.
0: Non, non, c'est pour ça.
1: D'accord.
0: J'ai vu ma technique.
1: Voilà, tant pis, c'est mon choix, il faut que j'assume. Bon. Alors, a priori, c'est Asbestos Acute Tinnitus. Voilà, merci. Hein. Et le morceau s'appelle. Et c'est pas fini, attends, c'est pas fini. Le morceau s'appelle Xartiga. Mais eux ne le prononcent pas comme ça. Mais
0: l'objet,
1: oui, voilà. Faut écouter, voir comment ils prononcent. Moi, je saurais pas le faire, hein, clairement. Hein, voilà. Mais toujours dans le même contexte, hein, dans mes pérégrinations nocturnes sur Internet, je tombe là-dessus complètement par hasard. J'ai cherché un petit peu, comme je suis pas forcément très à l'aise avec tout, j'ai pas vu tout de suite que c'était de l'IA, mais je me suis quand même arrêté sur ce titre, je l'ai écouté plusieurs fois. Il y a beaucoup de choses qui sont intéressantes, intrigantes, et encore une fois, c'est pas forcément quelque chose que j'aurais écouté naturellement, mais là, il y a eu une accroche, et je suis allé jusqu'au bout. Une fois, deux fois, trois fois, et je sais même plus aujourd'hui combien de fois je l'ai écouté, mais je le trouve très très chouette. Voilà. Donc à vous de vous faire votre avis, et comme toujours, n'hésitez pas à venir m'en parler en direct à la médiathèque. Voilà.
0: Eh bien oui, avec plaisir. Donc là, ça fera une fois de plus que tu écoutes.
1: Oui, avec plaisir d'ailleurs, toujours.
0: Eh bien merci beaucoup encore une fois à tous les deux. Bonne journée.
1: Merci.
0: Et bon été.
1: Vous.

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Bonjour, c'est encore moi, Sama. Je vais lire une nouvelle histoire qui s'appelle Roule-Galette. Dans une petite maison, tout près de la forêt, vivaient un vieux et une vieille. Un jour, le vieux dit à la vieille « J'aimerais bien manger une galette. Je pourrais t'en faire une, répond la vieille, si seulement j'avais de la farine. On va bien en trouver un peu, dit le vieux. Monte au grenier, balaye le plancher, tu trouveras sûrement des grains de blé. » C'est une idée, dit la vieille, qui monte au grenier, balaye le plancher et ramasse les grains de blé. Avec les grains de blé, elle fait de la farine. Avec la farine, elle fait une galette. Et puis elle met la galette cuire au four. Et voilà la galette cuite. Elle est trop chaude, crie le vieux. Il faut la mettre à refroidir. Et la vieille pose la galette sur la fenêtre. Au bout d'un moment, la galette commence à s'ennuyer. Tout doucement, elle se laisse glisser du rebord de la fenêtre, tombe dans le jardin et continue son chemin. Elle roule toujours plus loin. Et voilà qu'elle rencontre un lapin. « Galette, galette, je vais te manger !» crie le lapin. « Non !» dit la galette, « écoute plutôt ma petite chanson. » Et le lapin dresse ses longues oreilles. « Je suis la galette, je suis faite avec le blé ramassé dans le grenier. On m'a mise à refroidir, mais j'ai mieux aimé courir. Attrape-moi si tu peux !» Et elle se sauve si vite, qu'elle disparaît dans la forêt. Elle roule dans le sentier. Et voilà qu'elle rencontre le loup gris. « Galette, galette, je vais te manger !» dit le loup. « Non, non !» dit la galette. « Écoute plutôt ma chanson. » « Je suis la galette, je suis faite avec le blé ramassé dans le grenier. On m'a mise à refroidir, mais j'ai mieux aimé courir. » Attrape-moi si tu peux. Et elle se sauve si vite que le loup ne peut la rattraper. Elle court dans la forêt. Et voilà qu'elle rencontre un gros ours. Galette, galette, je vais te manger, grogne l'ours de sa grosse voix. Non, non, dit la galette, écoute plutôt ma chanson. Je suis la galette, je suis faite avec le blé ramassé dans le grenier. On m'a mise à refroidir, mais j'ai mieux aimé courir. Attrape-moi si tu peux. Et elle se sauve si vite, que l'ours ne peut la ralentir. Elle roule encore plus loin. Et voilà qu'elle rencontre le renard. Bonjour galette, dit le malin renard. Comme tu es ronde, comme tu es blonde. La galette, toute fière, chante sa petite chanson. Et pendant ce temps, le renard se rapproche, et quand il est tout près, il demande. Qu'est-ce que tu chantes, galette? Je suis vieux, je suis sourd. Je voudrais bien t'entendre. Qu'est-ce que tu chantes? Pour mieux se faire entendre, la galette saute sur le nez du renard. Et de sa petite voix, elle commence. Je suis la galette, je suis faite avec le... 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